0: 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Tout de suite, voici un extrait de ce reportage. Samedi 11 octobre 2025, nous avons passé l'après-midi avec les Gilets jaunes d'Alençon au rond-point d'Anova. Entre banderoles, échanges spontanés et circulation qui ne s'arrête jamais, ce reportage donne la parole à celles et ceux qui se mobilisent localement. Pourquoi revenir au rond-point? Qu'est-ce qui a changé, ou pas, depuis les débuts du mouvement? Place au témoignage, à l'ambiance et au son du terrain. Tout de suite, voici un extrait de ce reportage.
1: Explosion! Comment vous voyez l'avenir à court, moyen, long terme?
2: Moi, mon avenir est déjà fait. Je veux dire, moi, j'ai pas mal de problèmes de santé. Arrivé à l'âge que j'ai, eh bien, il n'y a pas vraiment de retraite. Enfin, je ne suis pas encore à la retraite, mais je veux dire par là que j'ai énormément de problèmes de santé, quoi. On se dit que les gens vont de plus en plus mal au niveau de la santé. C'est mal foutu, quoi. On arrive à pratiquement au bord de la retraite. C'est bon, quoi. On a déjà les pieds. Ouais, on est complètement usé et terminé, quoi. On est rafistolé de tous les côtés, quoi.
3: Surtout dans le bâtiment. Il faut savoir ce que c'est que le bâtiment. Ils me font tous marrer, ces politicas. Parce que, en fin de compte, s'ils avaient le nez avant de voter une loi pour les retraites, bah, qui regardent qui c'est qui a un travail difficile avec celui qui en a le moins.
1: C'est vrai que tenir un marteau-piqueur à 63 ans, ça ne doit pas être facile.
3: Ah, alors là, vous avez des problèmes auditifs et vous n'êtes pas bien dans votre peau. Vous tremblez un peu de partout parce que c'est les répétitions du travail, ça. Et dans le bâtiment, c'est une montée des échafaudages tous les jours et les descendre et les monter. C'est très grave. On est usé. À un certain âge, on est usé. Donc, faire travailler les gens jusqu'à 65 ans ou 64 ans, dans le bâtiment, c'est à 55 ans qu'ils devraient être à la retraite.
1: Donc, ça fait déjà plusieurs semaines que je vous vois ici au rond-point. Là, aujourd'hui, j'ai un peu la sensation qu'il y a encore plus de gens que la semaine dernière qui klaxonnent. Là, je pense que c'est pas passé une minute depuis qu'on a démarré cette interview sans qu'on entende des klaxons. Donc, c'est des klaxons en soutien, comme il indiquait un peu partout sur les panneaux. Malgré tout, vous n'êtes pas encore très nombreux ici. Comment vous l'expliquez? Est-ce que vous pensez que les gens ont peur? Est-ce que les gens attendent? Est-ce que les gens se préparent?
3: Les gens, ils ont peut-être peur ou ils sont endormis. Voilà, il n'y a pas d'autre mot. Et puis, ils les ont endormis. Voilà,
1: ils sont résignés.
3: Ah, bah oui, ils ont réussi à faire la division, quoi. Voilà.
4: Alors, moi, c'est Pascal. Ce que je revendique, c'est comme je dis, il a réussi à endormir tout le monde, Macron. Mais il ne faut pas oublier qu'en 2018, les Gilets jaunes sont descendus. C'est le peuple qui est descendu dans la rue. Artisans, commerçants, ouvriers, chômeurs. Et maintenant, il faut que les gens se réveillent. Revenez nous joindre, c'est tout ce qu'on vous demande. Nous, on sera là tout le temps. Pensez que le 15 novembre, ça fera 7 ans que les Gilets jaunes existent. Et là, il y aura quelque chose de phénoménal dans le rond-point d'Anova. Alors maintenant, venez si vous voulez.
1: Donc voilà, c'est une colère qui rassemble un petit peu tout le monde, en fait, que ce soit chômeurs, retraités, artisans, chefs d'entreprise, salariés.
3: Les gens qui sont dans leur véhicule, là, qui passent, qui klaxonnent, c'est un moment de dire, après tout, ils ont peut-être raison. Hein. Comme dirait Coluche, faut pas se laisser emmerder. Hein.
5: Les hommes politiques sont marrants. Encore que je ne pense pas qu'ils nous feront un jour autant marrer qu'ils nous emmerdent.
6: Macron !
7: Attention, grenade!
6: Macron! Explosion!

0: 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Je vous rappelle que vous êtes à l'écoute d'un reportage réalisé samedi dernier au rond-point d'Anova à Alençon, où j'ai eu le plaisir de m'entretenir avec des sympathiques gilets jaunes.
1: Explosion ! Hier soir, on a eu une réunion pour vous rencontrer, pour qu'on puisse dire nos revendications. C'est tout ce qu'on demande. Que les gens ils écoutent la radio, qu'ils se mettent un coup de pied au cul, comme je dis, malheureusement, pour qu'ils nous rejoignent avec nous. Et c'est tout.
2: Pas donc politique. Hein.
1: Non, politique, on n'en veut plus. Non, des écoles de politiciens, des écoles de voleurs. L'ENA, le Sciences Po, c'est pour apprendre à détourner l'argent. Là, et apprendre à truander les gens. Les pauvres, la pyramide.
2: Oui, c'est ça.
3: Comment vous... Alors voilà, je pense aussi que c'est un mauvais message qui est envoyé de la classe politique quand on voit les sommes qui sont dépensées pour les rémunérer, etc. Le fait que par exemple, là, il y a des ministres qui ont été en place qu'une dizaine d'heures et qui vont percevoir des milliers d'euros pendant 3 mois.
1: Et toi, tu demandes le chômage, on va te dire qu'il faut attendre 4 mois parce que tu as démissionné. Alors, comment ça se fait ? Il y a deux... Alors, ce qu'il veut, c'est la division du peuple.
2: Et oui, alors, malheureusement... Tu parlais du monopole de... Enfin, l'argent qui touche en ayant un mandat très très court, ça c'est lamentable. Lamentable. Il n'y a pas d'autre mot, c'est même pas qualifiable. C'est impensable, quoi. Faut vraiment en avoir dans le gilet pour faire des choses comme ça. Et on vient de nous demander de faire des économies. Non, mais bon, faut pas. Hein. Il y a un moment, je sais pas si... Oui, voilà, je pense. Hein, parce que quand on y a tous les députés déjà qui gagnent peut-être plus de 10 000 francs par mois, 11 000 peut-être par mois, on est combien? 280, je crois qu'ils sont. Hein. Bah, vous faites le calcul.
4: 570, je crois.
2: Ouais, vous faites le calcul. Alors, j'ai pas le temps de le faire, mais je pense que c'est une somme phénoménale. Donc déjà, eux, ils commenceraient déjà à montrer l'exemple par rapport aux citoyens. Ça serait déjà une belle chose. Il n'y en a qu'un qui a su dire non au peuple. C'est le général de Gaulle. En 60, il a dit « Les Français ne veulent plus, moi je m'en vais ». Bah lui, il est peut-être pas d'accord dans la même opinion que d'Optique.
3: Est-ce que vous souhaitez la démission du président ?
2: Oui. Ah bah moi, oui. Ça peut pas tourner comme ça, c'est pas possible. Vous vous rendez compte ? Il en jette un, il le reprend. Déjà ça, c'est se foutre de la gueule du peuple.
3: Ouais, une démocratie, quoi.
5: C'est-à-dire qu'à l'heure actuelle, d'après ce que je sais, c'est que apparemment il va aller se représenter au niveau de l'Europe ou un truc comme ça. Donc le gars, il se tient un peu à carreau en ce moment, enfin moi j'ai l'impression, mais il pourrait presque même être amené à démissionner, enfin je ne sais pas, mais il pourrait être amené à faire des trucs de ce genre-là pour se montrer bien par rapport à l'Europe, quoi. Hein, pour envisager une place par la suite. Mais par la suite, moi je me demande si, comme est arrivé à Sarko, qu'il y a eu plein d'histoires qui se sont dévoilées par la suite, est-ce qu'il va y avoir plein d'histoires qui vont se dévoiler par la suite?
2: Est-ce qu'on va faire un livre? On ne sait pas. Ils vont peut-être faire un livre. Hein.
5: Berrou, il va faire un bouquin, Mes aventures.
6: À l'instant, c'était un extrait d'un reportage réalisé un samedi après-midi. Avec les gilets jaunes d'Alençon, de retour au rond-point d'Anova. 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
3: Tout de suite, automatique avec Is It Now, sorti le 26 septembre 2025, titre phare de leur troisième album éponyme. Ce morceau de post-punk, synth-pop et rock électronique aborde le consumérisme, proposant une pop déviante conçue pour faire danser et inciter à l'action. Enchaînons avec Wax Joe avec Eyes Are Heavy, issu de l'album It Takes Guts, prévu pour 2025. Le groupe offre un son post-punky, un peu goth, new wave et surf-rock, porté par des riffs punk incisifs pour des shows très énergiques. On poursuit, Max Baby avec Fucked Up, son nouveau single alternatif et indie-rock aux batteries superposées et guitares ciselées, explorant la tension entre chaos intérieur et la quête d'un foyer. Poursuivons, Frères Parish avec Fête Foraine, extrait de leur deuxième album Time Machine, sorti en 2018, un titre électro-hip-hop aux beats dancefloor et flow percutant, explorant l'ambiance mouvementée d'une fête foraine.

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6: Tout de suite, The New Eves avec Highwayman, un single sorti le 10 avril 2025, extrait de leur album The New Eve is Rising. Ce titre avant-folle et goth-rock au ton sombre et urgent est une réinterprétation féministe et vengeresse du poème d'Alfred Noyce, vibrant d'une énergie krautrock et théâtrale. Enchaînons avec Sakoya avec Newman, un titre mené par la voix d'Alex Knowles, issu de l'EP 3 Newman et sorti sur Adventure 4 Records, disponible avec un clip officiel sur YouTube. On poursuit Mergin avec Nomad feat. Kemar Gulbenkian, sorti en 2018 sur l'album éponyme, un titre rock énergique aux accents bretons qui explore le nomadisme et la migration humaine. Poursuivons Nothing But Real avec Angel's Cry instrumental, un titre de cinématique hybrid rock aux sonorités puissantes et mystérieuses, enrichi d'éléments orchestraux qui explore l'équilibre entre

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1: Tout de suite, The Big Idea avec Indie Air, un nouveau single du groupe de rock alternatif français sorti le 17 octobre 2025, explorant les thèmes de la quête et de l'intensité. Extrait de leur prochain album, Alpha Dozen. Enchaînons avec Iraka avec Arabi 2.0, un titre hip-hop contemporain aux influences jazz et funk, issu de l'album Livingstone en 2018, où les paroles traitent de thèmes sociétaux et de résilience. On poursuit Stade avec Human Robot, un titre rock, alternatif et indie, lancé le 21 novembre 2025. Deuxième extrait d'un opus à venir, ce morceau offre un rock expérimental et incisif, mixé par Éloin Jega. Poursuivons TTS SFU avec Call You Back, un single indie shoegaze et dream pop sorti le 16 juillet 2025. Le morceau, aux sonorités pop-rock, capture la mélancolie d'une désespérance romantique, comme une soirée qui tourne mal.

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0: 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Samedi 11 octobre 2025, nous avons passé l'après-midi avec les Gilets jaunes d'Alençon au rond-point d'Anova. 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Qu'est-ce qui a changé, ou pas, depuis les débuts du mouvement? Place aux témoignages, à l'ambiance et au son du terrain. Tout de suite, voici un extrait de ce reportage.
1: Alors, ce qui était ressorti beaucoup, une chose dont on avait beaucoup entendu parler après le mouvement des Gilets jaunes, le premier mouvement Gilets jaunes, c'était le RIC. Est-ce que vous pourriez m'expliquer ce que c'est que le RIC?
2: On en parle, le RIC.
1: Alors, c'est quoi le RIC?
2: Ben, c'est le, alors, je ne sais plus le truc.
3: Référendum, etc.
2: Ouais.
3: C'est ça.
2: On a mis une pancarte avec le RIC, parce qu'on le demande.
4: Mais on n'a jamais eu le contenu.
2: On n'a jamais eu de remontée.
5: Et bon. Il s'en va et il revient. Moi je bouge pas, je suis bien assis. Ça s'engueule et ça s'indigne, mais en fait c'est moi qui choisis comme un monarque démocratique.
6: Fumier, va! T'en as pas marre de tous nous prendre pour des cons comme ça?
7: Pas du tout, au contraire, j'adore ça. Je vis ma meilleure vie, vous mangez ce que je vous mets dans l'assiette et vous fermez vos gueules.
8: On s'est déplacé à ta putain de réunion pendant 2h30 pour qu'au final tu reconduises le cornu. Alors pourquoi tu nous as dit de venir?
6: Et toi aussi, pourquoi tu y as été? Tu savais très bien, il t'a déjà fait le coup, pauvre cruche.
8: Bah on s'est fait péter le bide au resto Matignon avant, j'allais quand même pas rater ça. Une petite note de frais et c'est réglé.
9: Bon, du coup, c'est inutile que je me présente, j'imagine?
10: Non, mais on a vraiment l'impression de vivre dans un remake sans fin. Chaque épisode, c'est Le Cornu revient, saison 8.
6: Tu sais, Marine, tu peux avoir le cornu une fois, mais pas deux. Enfin, si, tu peux avoir le cornu deux fois, mais pas trois.
11: Avec ce pingouin au pouvoir, on n'est plus sûr de rien, mon Jean-Luc.
7: Vous inquiétez pas, mais Lapin, il va gérer, j'ai confiance en lui, c'est un bon toutou, mon Seb.
6: Il va rien gérer du tout, moi, c'est censure dès lundi, en plein dans les chicots.
10: Non, mais moi, c'est pareil, hein. Maintenant, de toute façon, je censure tout. La plaisanterie a assez duré.
12: T'as raison, Marinette, la censure, ça change tout.
13: En tout cas, c'est hors de question que les Républicains participent à ce gouvernement tout pourri. Qu'on soit bien d'accord.
9: Manu, je vois que tout le monde est contre moi, ça m'angoisse. J'ai peur de pas tenir très longtemps.
7: Mais non, t'en fais pas. Tu sais, quand j'ai connu Brigitte à 14 piges, je me disais pareil. Puis une fois dedans, bah, j'ai quand même tenu au moins 38 secondes avant de vider le chargeur.
11: Une sacrée performance que nous avons là.
9: Bon, ok, allez, je vais me sortir les doigts et on va faire ce qu'on peut pour trouver un budget.
11: Eh ben voyons, un deuxième gouvernement le cornu, peut-on parler de gouvernement biscornu?
1: Donc en fait, les Gilets jaunes, c'est juste des citoyens qui se réunissent comme ça pour manifester leur mécontentement de la politique.
4: Voilà, c'est ça.
1: Comment ça se matérialise? Comment ça se concrétise? Est-ce que, je sais pas, vous débattez ensemble? Est-ce que vous faites remonter des revendications là-haut?
2: On est en train de monter. Bon, déjà, on commence à se réunir. Parce qu'au début, bon, bah, y a eu de la division. Hein, parce qu'il y a eu ras-le-bol aussi.
4: Les revendications,
2: et maintenant, on va arriver à...
14: Ouais, voilà, le pouvoir d'achat, ouais, c'est sûr.
15: Bah oui, c'est surtout c'est ça qui fédère un peu tout le monde.
4: Bah, bien sûr. Si on est là dans la rue, c'est pour ça. Quand vous regardez un caddie à 200 balles dans le caddie, à 200 euros, il n'y a rien dans un caddie à 200 euros. Moi, je me souviens quand j'étais gamin, j'avais

0: 20 ans ou 30 ans, c'était en francs. Quand il y avait 1000 francs dans un caddie, il débordait. Ouais. Maintenant, vous prenez 200 euros dans un caddie, mais c'est même pas le quart du caddie que vous remplissez. Il y a un moment, ça ne peut plus aller non plus.
1: Et en plus, on se retrouve que le 15 du mois, moi je sais que, avec ma femme, on a 3000 et quelques euros. Avec 3000 et quelques euros, avec les crédits, les machins, les bidules, et bien aujourd'hui, on se retrouve le 15 du mois à plus d'argent sur le compte. Ah. Ou à découvert, et comme moi je suis anti-découvert, parce que qui dit découvert, dit intérêt, et ça ne veut pas de ça.
0: Non, puis bon, il y a le problème de la famille aussi, quand vous avez des enfants à nourrir et tout, ça doit être un grave problème, ça.
2: Donc je me demande, moi, s'il n'y a pas une division qui a été...
1: créée par Macron.
2: Par Macron.
1: Ah ben voilà, la blague du monde, tu vois.
2: Voilà.
1: On demandait que ça.
2: Une division sociale de manière à ce qu'il y ait
0: un journaliste.
3: À l'instant, c'était un extrait d'un reportage réalisé un samedi après-midi avec les Gilets jaunes d'Alençon de retour au rond-point d'Anova. 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
2: Tout de suite, Camilla Sparks avec Holy Shit, extrait de l'album I See You Run, paru le 12 septembre 2025. Un morceau d'électro-noise pop, fusionnant dark wave et texture industrielle, né d'un travail profondément personnel. Enchaînant avec Orua avec Casual, sorti le 24 septembre 2025, ce troisième single de leur album Slacker reflète l'essence indie-rock du groupe avec ses guitares distordues et aborde les émotions quotidiennes. Le morceau inclut Jim Roth au maracas. On poursuit The Head Coaties avec He's Gonna Kill That Girl, Debbie Vocal, un titre garage punk revival, extrait de l'album Man Trap, sorti en 2025. Cette reprise des Ramones a atteint la 88e position des official charts. Poursuivons No Place for Soul avec NPFS, extrait de l'album Full Global Racket, sorti en 2002, un titre métal industriel au texte politiquement engagé. Le refrain provocateur, Pay a Bathroom to Jesus, dénonce les institutions religieuses.

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1: Tout de suite, Loïc April avec Le Silex qui aimait trop le froid, un titre tiré de son premier album solo éponyme paru en 2018. L'univers de Loïc April explore la mélancolie, l'anxiété sociale et la désillusion, le tout porté par des sonorités indie rock, punk rock et shoegaze. Enchaînons avec Louis Laflemme avec Le Temps, un titre répertorié parmi ses top titres. Louis Laflemme, artiste français, mélange pop mélodieuse, influence rap et chansons françaises avec des textes abordant l'avenir incertain et l'espoir. On poursuit Oued avec Armatan de son album Florilegium, sorti en avril 2025, un morceau indie folk avec des percussions d'influence high life et une douce mélodie de guitare. Oued a puisé son inspiration dans la musique ouest-africaine. Poursuivons, Dust avec Just Like Ice, extrait de l'album Sky is Falling, sorti le 10 octobre 2025.

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2: Tout de suite, The Cocoons avec Act Natural, un titre sorti en 2025. Cet album ne contient qu'une seule chanson interprétée par The Cocoons. Enchaînons avec Who I Star, avec Le Point Commun, un morceau sorti en 2023, aux paroles portées par le verbe vif et poétique de Gary, dans un esprit rock'n'roll sans concession. On poursuit, Kingfisher avec Man on the Moon, un titre indie bar alt dramatique sorti le 4 février 2025, porté par la voix intense d'Eddie Coe et une version moderne de la musique irlandaise, explorant le thème du besoin de suivre ses passions. Poursuivons, Médicis avec Boxes, single de l'album Where We Dive, sorti le 3 mars 2025, un voyage post-rock explorant la quête d'identité et la résistance à la conformité avec des influences noise et stoner. 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

0: effectivement, ils sont en bois, ils sont en boîte au bois. C'est une bonne réponse, magnifique.
1: Oh là là là là, je suis tout retourné, j'y croyais plus du tout là.
0: Ah, vous n'avez rien lâché, hein.

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0: 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Qu'est-ce qui a changé, ou pas, depuis les débuts du mouvement? 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Tout de suite, voici un extrait de ce reportage. Samedi 11 octobre 2025, nous avons passé l'après-midi avec les Gilets jaunes d'Alençon au rond-point d'Anova. Entre banderoles, échanges spontanés et circulation qui ne s'arrête jamais, ce reportage donne la parole à celles et ceux qui se mobilisent localement. Pourquoi revenir au rond-point? Qu'est-ce qui a changé, ou pas, depuis les débuts du mouvement? Place aux témoignages, à l'ambiance et au son du terrain. Tout de suite, voici un extrait de ce reportage.
1: Alors là, on a un couple qui arrive avec un monsieur qui a une pancarte « Dégageons la mafia libérale ». On va demander à monsieur s'il veut bien nous parler un petit peu au micro. Bonjour. Est-ce que vous accepteriez de venir à...
2: Bonjour.
1: Vous exprimer un petit peu au micro. Vous avez une belle pancarte là, « Dégageons la mafia libérale ».
2: Ben oui.
1: Qu'est-ce qui vous aime? Ah, travailler, polluer plus, vivre moins. Alors est-ce que je peux vous demander la raison de votre présence ici?
2: On voit bien que tout déconne, donc à partir de là, il serait temps de se bouger parce qu'on perd du temps, tout le monde vit de plus en plus difficilement, les riches sont de plus en plus riches, les pauvres de plus en plus pauvres, et il y a quand même une corrélation entre les deux, donc voilà quoi. Si les gens ne comprennent pas qu'il faut les dégager pour mettre en place autre chose, comme les Gilets jaunes ont dû le dire, le RIC, aussi bien national que communal, que régional. Changer de passer à la 6e République, faire en sorte que le pays devienne vivable.
1: Un nouveau mode de fonctionnement, en fait.
2: Un nouveau mode de fonctionnement, c'est évident. Là, on voit bien ce que ça donne, et recornu, et...
1: Vous prenez ça comme un déni de démocratie, je suppose?
2: Ça n'a pas débuté aujourd'hui. Hein. Ça fait un moment qu'ils ont volé les élections. Le 49-3 attire l'arigot pour les retraites qui de toute manière n'a jamais été voté, a été imposé. Quand c'est passé au Parlement et que ça... on se fout de notre gueule. C'est vraiment une mafia qui est au pouvoir. C'est les riches qui font sécession, qui ont pris le pouvoir et qui s'assoient sur la démocratie. Donc il n'y a pas le choix, quoi. Il faut les dégager.
1: La secrétaire de Madame Bettencourt paye plus d'impôts que sa patronne milliardaire.
2: Oui. Tout ça, tout le monde le sait, c'est dit, c'est tout, mais je comprends pas. Il y a des pays qui se sont soulevés pour beaucoup moins que ça. Et là,
1: justement, comment vous voyez l'avenir? Est-ce que vous pensez qu'il va y avoir un soulèvement dans ce pays? Puisque là, on a. Alors on enregistre cette interview quelques heures auparavant, un nouveau Premier ministre. Ça va être le 8e, je crois, qui était le même que le précédent, c'est-à-dire Sébastien Lecornu, c'est ça, qui a été remis en place avec la même politique, etc. Est-ce que vous pensez que tout ça, c'est quelque chose qui risque d'attiser encore plus l'agacement des citoyens? Est-ce que vous pensez que ça risque de dériver en une grosse révolte? Comment vous voyez l'avenir?
2: Moi, je la vois pas, je suis pas voyante, mais ce que je sais, c'est que si ça dérape, ça sera... Plus on attend, plus ça sera saignant. Et je souhaite pas ça. Après, il y a des gens qui font le boulot au Parlement, mais s'ils n'ont pas le soutien populaire, ça marchera pas. Donc, il faut... Ah, il y en a qui sont excités sur les ronds-points. J'aimerais bien que ce ne soit pas les gens en voiture et qu'il y ait plus de gens qui viennent soutenir. Mais... il faut un soutien populaire pour appliquer une politique euh, qui,

0: qui rebat les cartes et qui une politique de rupture. Donc voilà.
1: Eh bien, c'était un reportage réalisé au rond-point d'Anova à Alençon samedi dernier, samedi 11 octobre, auprès des Gilets jaunes, toujours mobilisés. J'ai passé un moment très agréable avec eux, des personnes très ouvertes et particulièrement sympathiques. Un grand, grand merci pour leur accueil chaleureux. Et si le cœur vous en dit, n'hésitez pas à aller à leur rencontre samedi prochain au rond-point d'Anova à Alençon.

0: Je vais bientôt compter jusqu'à 3. 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
8: Tout de suite, Sarah Kiniko avec Le Royaume, un titre de son album Dehors, sorti en octobre 2023. Sarah Kiniko, qui définit sa musique comme de la mud pop, y explore une pop un peu crasseuse et dérangeante. Enchaînons avec This Will Destroy Your Ears avec Gorgeous Eve Holds a Banger Hammer, titre d'ouverture de l'album Funland sorti le 10 octobre 2025, un morceau post-punk noise rock inspiré par Blackpool et ses personnages. On poursuit Stand High Patrol avec Back in My Cellar. Poursuivons Boko Youth avec 9 to 5, single de 2025. Ce morceau afro-grunge aux grooves punk-funk est une satire sur la culture de l'activisme effréné et la quête d'un emploi stable. Continuons The Freaky Buds avec Guilty, un morceau de blues rock extrait de l'album Western Smoke sorti en automne 2025. Les paroles évoquent la rédemption et l'espoir. La chanson est composée par Maxime Genouel, Hugo Devier, Nicolas Cou-

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6: Tout de suite, Ultra Orange avec Tripersonic, une chanson du groupe de rock français formé autour de Pierre Emery, connu pour ses collaborations avec Emmanuel Seigneur. Enchaînons avec Wailing Trees avec Nos Jours Égarés, premier extrait de l'album Insert Sun sorti en 2020, un titre qui mélange reggae et des influences soul, explorant les questionnements face à nos jours égarés. On poursuit ZZ Top avec Sharp Dressed Man, un mélange de blues rock et synth pop sorti en 1983 sur l'album Eliminator. Le morceau intègre des synthétiseurs et un rythme entraînant avec le solo de guitare classé 43e par Guitar World. 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
4: Tout de suite, Loulou avec South, un morceau de l'album Loggerhead, sorti en 2022, où des influences punk et hip-hop se rencontrent pour exprimer le désir de changement et de renouveau. Enchaînons avec Wasp avec Wild Child, un titre heavy metal et hard rock, sorti en 1986 sur l'album The Last Command. Le single s'est classé 61e au Royaume-Uni. On poursuit Untitled with Drums avec Silver, extrait de l'album Hollow, sorti en 2020. Ce morceau rock alternatif aux sonorités Noise 90 élargit leur paysage sonore post-rock et post-hardcore. Poursuivons Population 2 avec Bobatem, single sorti le 30 mai 2023. Ce morceau psychorock et funk explore le blocage de l'écrivain et la naissance des idées. Le batteur Pierre-Luc Graton y chante avec emphase les aléas du processus créatif. 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
1: Eh bien, aujourd'hui, je suis en compagnie d'un jeune alençonnais de 17 ans. Vous avez entendu à plusieurs reprises sur nos ondes. Il a décidé de bousculer un petit peu le paysage médiatique local. Il s'appelle Yann. Il est en train de lancer Zénith Télévision, une toute nouvelle web TV qui naîtra ici même à Alençon. Il travaille dur un petit peu tous les jours. Et durant cette interview, eh bien, il va nous parler un petit peu des nouveautés. Un nouveau site web, une identité graphique repensée, une régie publicitaire maison, des partenariats à venir et même un système original de redistribution de revenus aux créateurs de contenu exclusifs. Voilà, et bien une initiative ambitieuse et rafraîchissante qui prouve que la jeunesse d'aujourd'hui n'attend pas pour entreprendre. Et bien on en parle tout de suite avec Yann, fondateur de Zénith Télévision. Donc première question Yann, tu as tout juste 17 ans et tu lances déjà ta propre web TV, donc Zénith Télévision. Comment t'es venue cette idée?
2: Eh bien, c'est avec toi que m'est venue cette idée parce que, en fait, j'avais un rêve depuis gosse de faire une chaîne de télévision. Et donc, quand j'ai appris que Pulse existait et que c'était une association, j'ai fondé Zénith en tant qu'association. Et donc, à partir de là, tout s'est accéléré. Donc ouais.
1: Ouais, alors c'est pas prévu dans ma liste des questions, mais j'ai quand même envie de te la poser cette question. Toute l'instabilité politique actuelle et les coupes budgétaires qu'on entend, qu'on voit venir un peu partout, et notamment dans le milieu associatif, est-ce que c'est quelque chose qui te fait peur ou est-ce que t'as déjà un modèle économique sur lequel t'as anticipé un petit peu ce facteur-là?
2: Bah si, ça me fait un peu peur quand même, parce que bon, il y a des trucs qui sont réduits, il y a une instabilité qui est phénoménale, mais si je m'arrête là, quoi, rien n'est fait. On peut très bien vivre une instabilité politique et quand même survivre.
1: Ouais, t'as pas un mode de fonctionnement qui est basé exclusivement, ou en tout cas en grosse proportion, sur de la subvention. T'as d'autres sources de revenus
2: qui... D'autres sources de revenus, on espère, qui sont en train d'être pensées, d'être façonnées. Donc, à voir si ça marche vraiment, mais on est...
1: Ça ne te décourage pas, en tout cas.
2: Ça ne me décourage pas du tout.
1: Alors, pourquoi avoir choisi le nom Zénith Télévision? Qu'est-ce que ça représente pour toi?
2: Eh bien, pour moi, étant donné que je suis habitué aux salles Zénith, également l'expression Zénith, j'ai voulu être un peu le zénith de la culture, en fait. J'ai voulu, avec cette chaîne, être un peu le zénith de la télévision pour les jeunes. Sachant qu'aujourd'hui, les chaînes de télévision ne mentaient pas, c'est pas pour les jeunes du tout. Même si elles essaient de faire croire que c'est pour les jeunes, derrière, c'est des gens de 40 ans qui sont en costard, qui sont en train de réfléchir à comment plaire aux jeunes. Donc moi, étant donné que je suis vraiment jeune, j'ai 17 ans, je mens pas. j'ai vraiment voulu monter cette chaîne de télé pour prouver qu'on pouvait faire une chaîne de télévision pour les jeunes sans forcément rentrer dans les clichés des jeunes.
1: T'as l'impression que beaucoup de chaînes de télévision en fait essayent de faire des programmes à destination des jeunes sans réellement les comprendre, en fait.
2: Exactement. Je citerai pas d'exemple, mais j'en connais beaucoup qui essaient de plaire aux jeunes sans succès.
1: Alors donc t'es très jeune, comment t'as appris à gérer toutes ces choses, genre la technique, la communication, l'organisation d'un tel projet? C'est quand même quelque chose qui est énorme.
2: Eh ben, je dirais qu'il y a 30% en autodidacte et 5% avec mon expérience chez Pulse, étant donné que je suis également bénévole.
1: Alors, on t'a donné un petit coup de main sur quelques petites choses, mais en fait, je pense que c'est vraiment pas le plus gros du projet. Moi, ce qui me fascine le plus, c'est de voir taper des lignes de code toute la journée, voir ton site internet qui est juste splendide.

0: magnifiques que tu as réalisées comme ça. Ça, c'est des choses pour lesquelles on n'est pas du tout intervenu, on n'a aucune compétence. Enfin, moi, à titre perso, j'ai strictement aucune compétence en la matière. C'est quand même assez dense, les savoirs qu'il faut connaître pour réussir à gérer une web TV. Je te vois faire des essais, hein, régulièrement, tu le mets sur la télé à côté. Je regarde, c'est extrêmement carré, pro, enfin, c'est ultra technique. Comment. Enfin, c'est un travail de longue haleine. Tu es mis très jeune à apprendre toutes ces choses-là, à coder des sites internet, à faire du streaming vidéo, etc.
1: Eh bien, ouais, j'ai appris un peu en autodidacte un par un. J'ai commencé à mon plus jeune âge. Après, pour la diffusion, c'est pas beaucoup en interne. En fait, on utilise un logiciel qui a été fait par un de nos amis à Disney qui est extrêmement performant. Donc, on utilise ça pour faire les diffusions. Mais pour le site web, c'est vraiment fait en interne. J'ai appris ça un peu avec Hugo, notre secrétaire, qui est également très très actif dans l'association, que je remercie beaucoup d'ailleurs, qui m'a aidé à faire beaucoup de choses dans cette association. Donc, lui aussi est développeur professionnel. Il est normalement en alternance aujourd'hui. C'est aussi un peu grâce à lui qu'on peut se permettre de faire des choses comme ça.
2: À l'instant, c'était un extrait de l'interview de Yann, jeune fondateur de Zénith Télévision. Vous pouvez retrouver cette interview en son intégralité et en podcast sur notre site web en date du 15 octobre 2025.
3: Vous ne savez pas ce que c'était au début, vous croyez que c'était des saloperies d'interférences radio. Rien n'a compris que ça suivait un schéma précis. Est-ce que vous avez la moindre idée de la quantité de données qui circulent par les ondes, de la montagne d'informations qu'on balance dans les airs? On émet à tout vent notre position exacte, et après on se croit à l'abri. Toute la satanée ville est en train de devenir cinglée, et tout le monde fait comme si de rien n'était.
2: Ensuite, Malik Judy avec L'été indien, un titre électropop sorti en 2025, évoquant la nostalgie avec des couleurs d'été indien, où l'on s'aimera encore lorsque l'amour sera mort. Enchaînons avec Paige Kennedy avec Another Heaven, un titre de son EP Babylotion sorti en 2024. Son style quirk pop et alt pop fusionne des lignes de basse entraînantes avec un songwriting accrocheur. Une sitar cassée des années 60 a été utilisée pour créer des bruits glitch. On poursuit Thrice avec Albatross, un hymne rock puissant sorti le 25 août 2025, tiré de l'album Horizons West. Ce morceau explore les relations complexes, mêlant espoir et destruction, avec des textures post-rock dynamique, un titre intense et poétique. Poursuivons, Steven Seagulls avec Freestyler, une reprise bluegrass entraînante du morceau hip-hop original sorti le 1er août 2025. Elle figure sur leur album The Dark Side of the Moon, prévu pour le 3 octobre 2025.

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1: Tout de suite, Safe Waters avec Lunacy. Le titre Lunacy est aussi le nom du 7e album du groupe de rock japonais Lunacy, sorti en 2000 et classé 3e au Oricon Albums Chart. Enchaînons avec Angine de poitrine avec Ababa Hotel, une chanson du groupe de rock français Ababa Hotel. On poursuit Triptyque avec Comment ça, extrait de l'album TR303 sorti en 2003, un titre hip-hop engagé en collaboration avec Sphinkles et DJ Pawn, exprimant la révolte contre les règles et l'autorité. 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

CDSM avec Not Another Bleeder, single sorti le 22 avril 2025 avant l'album Convertible Hearse. Un morceau du groupe d'Atlanta mélangeant post-punk et dance-punk avec une touche goth. Enchaînons avec Elle Michelle's Affair avec Magica, un single de soul psychédélique et samba rétro en collaboration avec Roger, tiré de l'album 24HR Sports sorti le 5 septembre 2025. On poursuit Afar avec Born and Die, titre électro tiré de l'album Changing Rules sorti le 16 juin 2025. Un son krautwave psychédélique et chaleureux porté par une voix envoûtante avec des guitares brutes et une impulsion de machine. Poursuivons Bones Owens avec Before I'm in the Grave, un titre Americana rock avec une touche alternative, extrait de l'album Best Western sorti le 19 septembre 2025, qui parle de faire sa marque avant de mourir. 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
6: Tout de suite sur Radio Pulse, repartez sur les petits coussins de la Mystery Machine, puisque dans quelques secondes, nous partons à Saint-Céneri-le-Guéret pour écouter un extrait du Mystery Machine Summer Tour lorsque notre camionnette s'est égarée sur les rives de la Sarthe à Saint-Céneri. Donc, je dois l'avouer, Saint-Céneri-le-Guéret, ça a été mon coup de cœur de ce Mystery Machine Summer Tour. Tout est beau, super typique, et les gens sont en plus extrêmement gentils. On ne l'a pas dit, mais ils nous ont payé l'apéro, ça c'est entre vous et moi. Pour rappel, Saint-Céneri, c'est à moins de 20 minutes en voiture d'Alençon. Les habitants de Saint-Céneri s'appellent les Girois. Et si vous voulez en savoir plus sur Saint-Céneri-le-Guéret, et bah c'est tout de suite sur Radio Pulse, là maintenant. Bah voilà, tout simplement, sans plus tarder, c'est parti. La Mystery Machine est toujours garée à Saint-Céneri-le-Guéret. Nous accueillons une deuxième personne dans cette Mystery Machine. Patrick, tu es artiste, mais tu es aussi vice-président des Amis de Saint-Céneri.
7: Tout à fait.
6: Et c'est vrai que quand on regarde autour de la table, il y a plein de personnes qui sont venues. Donc on se dit que tout le monde est copain à Saint-Céneri. Est-ce que vous savez où sont parties toutes ces peintures qui ont été faites à Saint-Céneri? Est-ce qu'on peut en retrouver par exemple à Paris ou dans d'autres musées?
7: Alors, il y en a certaines qui sont effectivement au musée d'Alençon, ça on connaît. Sur Rouen, il y en a aussi. Mais la plupart ont été achetées par des collectionneurs. D'ailleurs, on a eu la chance d'avoir Dominique Hébert, qui était girois et qui était un passionné de peinture et qui a acheté et collectionné. Malheureusement, il nous a quittés cette année. Ça, c'est bien dommage parce que c'était vraiment une personne sensationnelle parce qu'il nous prêtait ses œuvres pour faire des expositions aussi durant l'année.
8: Ok. On a aussi beaucoup d'habitants qui ont une richesse picturale chez eux. Il y a vraiment énormément de tableaux et les rencontres des peintres favorisent ça aussi. Quand on va chez les habitants de la commune, on a des petites galeries. On a des petites galeries d'art. En fait, chez un peu tout le monde. C'est assez amusant.
6: Il y a même des galeries d'art un petit peu partout dans toute la.

0: Oui, tout à fait. Je suis installé depuis 4 ans. J'ai la chance d'avoir pu ouvrir mon atelier à l'autre côté du pont, mais on va dire, je me sens girois toujours, absolument. Et puis on a d'autres artistes, je pense à Serge Tourneur, notre sculpteur. Je veux pas ne pas citer Christian Malézieux, Malézieux qui nous a quittés aussi, qui avait 94 ans et qui a fait un remarquable chemin de croix dans l'église. Et le buste de Paul Saint aussi, qui est affiché, qui est visible à côté de la taverne giroise.
1: C'est noté.
2: Est-ce que vous pouvez nous parler un peu plus de votre parcours artistique?
0: Alors moi, mon parcours artistique, il est simple. Je me considère pas non plus comme un professionnel dans la mesure où avant j'étais enseignant. Je gérais plutôt les arts plastiques, c'est vrai.
2: Pas très loin finalement.
0: Mais pas très loin. Mais là, depuis que je suis en retraite, donc j'ai la chance de pouvoir m'exprimer à plein temps, j'allais dire. Donc moi, mon parcours, il est simple, je suis autodidacte. Mais on n'est jamais complètement autodidacte, on a toujours des références.
2: Oui.
0: J'ai eu la chance de voir les ateliers de différents acteurs sur Saint-Cenery. Je pense à Jean-Luc Chabot, je pense à Bernard Coura, qui habitait sur Moulins, mais tout près d'ici, à 2 km, qui était vraiment des pointures. On a eu Brice Malézieux qui était sur le village aussi. Donc j'ai vu aux abords de ces personnages, moi j'ai pu apprendre des choses et puis me lancer un jour.
2: Est-ce que justement vous vous inspirez de Saint-Cenery de Géré qui lui-même a un tableau finalement?
0: Alors moi c'est un peu particulier. Moi j'ai un thème précis, donc je travaille au couteau et à l'acrylique.
2: Oh,
0: et je peins
2: couteau
0: à spatule, si
2: oui,
0: on peut faire.
1: Ah oui,
0: pas les couteaux pour manger. Hein.
1: Sinon tu défonces la toile.
0: Et donc c'est sur la thématique des bouteilles. Et les bouteilles se transforment aussi en personnages.
1: D'accord.
0: Et depuis 2008, j'exploite ce thème et je le garde, c'est ma marque de fabrique.
2: Est-ce que c'est un thème plutôt porté pour l'écologie avec les bouteilles?
0: Et alors, ça peut aussi, parce que
1: l'écologie
0: à travers ces personnages, par exemple, là j'ai défendu justement l'Australie qui brûlait, j'ai fait une toile assez grande, où les deux personnages constatent les dégâts malheureusement, et puis j'ai aussi ma perception du monde à travers mes toiles.
2: D'accord.
1: Et ben, merci beaucoup Patrick de nous avoir répondu sur Radio Pulse. Je ne vous laisse pas écouter tout l'interview, tous ces entretiens. Déjà parce que j'ai envie de me mettre du bon son dans les oreilles sur Radio Pulse, c'est dans quelques secondes. Et puis aussi parce que ces entretiens avec les habitants de Saint-Cenery, ils s'écoutent en entier, sans distraction de A à Z. Alors pour écouter tout ça en entier, rendez-vous sur le site de Radio Pulse, onglet podcast à la date du 4 août.
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0: tout de suite sur Radio Pulse, repartez sur les petits coussins de la Mystery Machine, puisque dans quelques secondes, nous partons à Saint-Céneri-le-Guéret pour écouter un extrait du Mystery Machine Summer Tour lorsque notre camionnette s'est égarée sur les rives de la Sarthe à Saint-Céneri. Donc, je dois l'avouer, Saint-Céneri-le-Guéret, ça a été mon coup de cœur de ce Mystery Machine Summer Tour. Tout est beau, super typique, et les gens sont en plus extrêmement gentils. On ne l'a pas dit, mais ils nous ont payé l'apéro, ça c'est entre vous et moi. Pour rappel, Saint-Céneri, c'est à moins de 20 minutes en voiture d'Alençon. Les habitants de Saint-Céneri s'appellent les Girois. Et si vous voulez en savoir plus sur Saint-Céneri-le-Guéret, eh ben, c'est tout de suite sur Radio Pulse, là maintenant. Ben voilà, tout simplement, sans plus tarder, c'est vrai, parti.
1: Richard Marquet, bonjour.
2: Bonjour Simon.
1: Vous êtes le premier invité de cette émission à Saint-Céneri, comment ça va?
2: Eh ben plutôt bien, il fait beau, tout, et puis on a de la chance d'être dans un plus beau village de France et petite cité de caractère, donc c'est forcément une joie d'être là.
1: Bah c'est sûr, tu es maire et habitant depuis toujours à Saint-Céneri. Qu'est-ce qui te plaît le plus dans ce village?
2: Alors je pense qu'on est très chanceux d'habiter ici, on a un cadre de verdure qui est idyllique, on a un patrimoine qui est remarquable, on a des gens qui sont formidables dans la commune, on a des artistes et puis des gens de talent qui est autour de la table, là, vous verrez. Donc forcément c'est une joie d'être ici.
1: Et vous, en tant que maire, c'est quoi vos missions au quotidien pour un petit village, justement comme tu l'as dit, où il y a à la fois une valorisation du patrimoine qui doit être faite, mais aussi environnemental? C'est quoi tes missions du coup?
2: Ah bah tout, comme tous les maires, on a forcément tout ce qui est légal. Donc je vais passer un peu tous les détails, mais forcément ça va de la voirie aux travaux.
1: Ah oui.
2: Ça. Donc ça c'est le côté qui est moins sympa, mais après forcément on a tout ce qui est mission touristique. Quand on est dans un touristique, quand on est dans un plus beau village de France, forcément on fait partie, on est un acteur essentiel.

0: le représente au niveau du département, de la région. On le représente aussi donc dans les assemblées des plus beaux villages de France et les petites cités de caractère.
1: Il y a des assemblées de ces plus beaux villages de France ?
0: Eh oui, on est une association, donc forcément on a des assemblées comme toute association.
1: Mais ça veut dire que vous êtes combien dans cette, ça représente tous les plus beaux villages de France ?
0: Voilà.
1: Bah, de France, oui.
0: Donc forcément, Saint-Céry est le plus beau.
1: Oui, j'en suis sûr.
0: Mais en tout, en fait, on est à peu près 160 plus beaux villages de France.
1: Et ça apporte quoi d'avoir ce label ?
0: Alors les labels, pour moi, c'est des moteurs en fait. C'est des moteurs, donc des moteurs touristiques, mais c'est aussi des moteurs en fait dans les choix et dans les stratégies en fait. Donc forcément, avoir un label, on en est fier, parce que c'est pas tout le monde qui peut avoir un label plus beau village de France ou petite cité de caractère. Mais ça rend en fait une stratégie politique pour se dire demain qu'est-ce qu'on va faire ici et qu'est-ce qu'on a envie d'y faire et qu'est-ce qu'on veut que ça devienne encore. Voilà.
1: Et comment on fait justement pour garder ce label-là ?
0: Alors,
1: est-ce que par exemple les vieux bâtiments qu'il y a autour, faut forcément les préserver pour, pareil pour les constructions, pour les travaux, tu dois faire face à plein d'aléas.
0: Voilà, donc ça fait partie du jeu. Donc quand on est dans un cadre patrimonial comme le nôtre, avec des monuments historiques, donc chaque rénovation, chaque projet, en fait, se va se faire en lien donc avec l'architecte des bâtiments de France et avec les contraintes qu'il peut y avoir. Mais ça, c'est plutôt un atout en fait. C'est pas, faut pas voir ça comme quelque chose qui est un inconvénient. C'est un atout parce que derrière, en fait, ça oblige d'avoir des choses de qualité qui se font. Et ça, c'est plaisant en fait.
1: Mais il y a 100 habitants, il me semble, un petit peu plus.
0: Alors, il y a beaucoup plus que ça. On est 120.
1: 120, ah oui.
0: Ouais. 20% de plus, c'est énorme.
1: Est-ce que ton objectif, c'est d'attirer, par exemple, les familles à venir vivre à Saint-Céry? Ou alors c'est plus de garder ce côté village de caractère?
0: Alors on est forcément pour avoir des familles sur le village. On continue à y travailler parce que ça nous intéresse pas forcément d'avoir que des gîtes et d'être forcément une cité de passage. Mais c'est pas toujours facile quoi. Faut se rendre compte que on est un village rural. Derrière faut trouver quand même du travail. On a un immobilier qui va être un petit peu plus cher que dans un village d'à côté. Mais avec aussi plus tard à la revente un immobilier qui vaut plus cher aussi. Donc, mais pour un jeune couple, c'est un peu compliqué.
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0: 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Plongez dans l'énergie explosive de Don Broco avec leur titre percutant Nightmare Tripping. Plongez dans l'énergie électrisante de Hot Mess de Luxury. Plongez dans l'univers mélancolique et captivant de Hunter Benson avec son titre poignant Last to Know. 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
1: 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Plongez dans l'univers mélancolique de Liam Deutsch avec Couldn't Hate You If I Tried Demo, une ballade introspective et émotive. Plongez dans l'univers mélancolique et envoûtant de Rien Faire avec leur morceau captivant, La Nuit. 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

0: tout de suite sur Radio Pulse, repartez sur les petits coussins de la Mystery Machine, puisque dans quelques secondes, nous partons à Saint-Céneri-le-Guéret pour écouter un extrait du Mystery Machine Summer Tour lorsque notre camionnette s'est égarée sur les rives de la Sarthe à Saint-Céneri. Donc, je dois l'avouer, Saint-Céneri-le-Guéret, ça a été mon coup de cœur de ce Mystery Machine Summer Tour. Tout est beau, super typique, et les gens sont en plus extrêmement gentils. On ne l'a pas dit, mais ils nous ont payé l'apéro, ça c'est entre vous et moi. Pour rappel, Saint-Céneri, c'est à moins de 20 minutes en voiture d'Alençon. Les habitants de Saint-Céneri s'appellent les Girois. Et si vous voulez en savoir plus sur Saint-Céneri-le-Guéret, et bah c'est tout de suite sur Radio Pulse, là maintenant. Bah voilà, tout simplement, sans plus tarder, c'est parti.
1: Richard Marquet, bonjour.
2: Bonjour Simon.
1: Vous êtes le premier invité de cette émission à Saint-Céneri, comment ça va?
2: Eh bah plutôt bien, il fait beau, tout, et puis on a de la chance d'être dans un plus beau village de France et petite cité de caractère, donc c'est forcément une joie d'être là.
1: Bah c'est sûr, tu es maire et habitant depuis toujours à Saint-Céneri. Est-ce que ton objectif c'est d'attirer par exemple les familles à venir vivre à Saint-Céneri, ou alors c'est plus de garder ce côté village de caractère?
2: Alors, on est forcément pour avoir des familles sur le village. On continue à y travailler parce que ça ne nous intéresse pas forcément d'avoir que des gîtes et d'être forcément une cité de passage. Mais c'est pas toujours facile, quoi. Faut se rendre compte que bah on est un village rural. Derrière, faut trouver quand même du travail. On a un immobilier qui va être un petit peu plus cher que dans un village d'à côté. Mais avec aussi plus tard à la revente un immobilier qui vaut plus cher aussi. Mais pour un jeune couple c'est un peu compliqué, mais on en a quand même quelques-uns qui s'installent, dont Camille par exemple qui est là, on a Héloïse qui est à côté qui va bientôt aussi intégrer le village pour un autre projet, et puis il y a quelques jeunes en fait qui sont quand même ici.
1: Et comment on fait vivre un village comme ça l'hiver? Parce que l'été, je l'imagine bien, c'est très touristique, mais l'hiver, comment on fait vivre ça?
2: L'hiver, c'est génial, en fait, on se retrouve
1: c'est
2: entre nous. On l'a pour nous, on a notre plus beau village. Donc non, c'est plutôt sympa. Après, ouais, on fait d'autres choses, on organise des choses pour les Girois. Et puis, c'est une autre période. Moi, j'aime bien cette période-là aussi.
1: Sous la neige, à Saint-Céneri, ça doit être... incroyable encore plus.
2: Ah bah là, faut demander aux enfants qui sont là. Ils font tous de la luge dans le près de la chapelle. Là, il nous manque juste les remontées en fait l'hiver.
1: Pour faire une petite station, une petite piste.
2: Exactement.
1: Mais parlons-en de cette chapelle. C'est quand même incroyable d'avoir ça ici. Mais c'est pas que le cœur touristique. Il y a aussi une fontaine miraculeuse.
2: Ah ouais, bah ça c'est toutes nos légendes en fait. Ici, on a un

0: Une source est apparue. Et donc cette source est forcément magique, puisqu'elle guérit les gens qui ont des problèmes de vue.
1: Ça marche vraiment ?
0: Évidemment, ouais, j'ai pas de lunettes, regarde.
1: Tu portes des lunettes, c'est ce que j'allais dire. Tu n'en as jamais vu en fait.
2: Mais justement, par rapport à cette chapelle, est-ce qu'il y a eu des histoires vraiment décrites autour de cette chapelle ?
0: Alors sur la chapelle, on a encore deux autres légendes en fait. On a une légende en fait avec la statue donc du saint qui est dans la chapelle et qui a un petit signe distinctif puisqu'en fait il y a des petites aiguilles qui sont tout autour. Et quand on pique une aiguille dans la robe du saint, enfin les femmes qui piquent une aiguille dans la robe du saint, si l'aiguille tient dans l'année, en fait ces femmes se marieront dans l'année qui vient.
1: Pareil, ça marche ?
0: Évidemment, là pour le coup, on a plein de personnes qui viennent et qui nous disent « Oui, j'ai planté une aiguille et je me suis marié. »
1: Ah donc ça marche.
0: Évidemment.
1: Si vous cherchez à vous marier, vous savez où aller. Il y a aussi une petite légende autour des abeilles, il me semble.
0: Ouais, il y a une légende sur les abeilles en fait qui est à l'église. Donc à l'église, on a un nid d'abeilles qui est dans un mur, qui est là depuis la nuit des temps de cette église. Et en fait, pendant les guerres de 100 ans, il y a des cavaliers qui ont voulu rentrer dans l'église et qui ont maltraité l'église. Et les abeilles, pour protéger le village et ainsi de suite, ont chassé ces manants et donc ils sont tombés dans la rivière et ils se sont noyés. Les abeilles restent ici depuis la nuit des temps.
1: Les abeilles 1, les ennemis 0.
0: Incroyable. Exactement.
1: Je ne vous laisse pas écouter tout l'interview, tous ces entretiens. 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
4: 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Plongez dans l'univers captivant de Cold Cause avec le morceau atmosphérique Das Gespenst. 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On reste ensemble sur Radio Pulse.

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5: 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Plongez dans l'intensité mélodique de Thoroughbreds de Poison the Well, un morceau puissant et captivant. 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Plongez dans l'énergie estivale avec Summer Days des 20 Valkyries. On reste ensemble sur Radio Pulse.

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1: 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Plongez dans l'univers mélodique et envoûtant de Golden Hours avec leur titre The Same Thing. Plongez dans l'univers envoûtant de New Dawn Temple avec leur morceau atmosphérique Into the Night. Plongez dans l'univers énergique de Bagdad Rodeo avec leur titre entraînant Super Baltringue. On reste ensemble sur Radio Pulse.

0: tout de suite sur Radio Pulse, repartez sur les petits coussins de la Mystery Machine, puisque dans quelques secondes, nous partons à Saint-Céneri-le-Guéret pour écouter un extrait du Mystery Machine Summer Tour lorsque notre camionnette s'est égarée sur les rives de la Sarthe à Saint-Céneri. Donc, je dois l'avouer, Saint-Céneri-le-Guéret, ça a été mon coup de cœur de ce Mystery Machine Summer Tour. Tout est beau, super typique, et les gens sont en plus extrêmement gentils. On ne l'a pas dit, mais ils nous ont payé l'apéro, ça c'est entre vous et moi. Pour rappel, Saint-Céneri, c'est à moins de 20 minutes en voiture d'Alençon. Les habitants de Saint-Céneri s'appellent les Girois. Et si vous voulez en savoir plus sur Saint-Céneri-le-Guéret, eh ben, c'est tout de suite sur Radio Pulse, là maintenant. Ben voilà, tout simplement, sans plus tarder, c'est vrai, parti.
1: Richard Marquet, bonjour.
2: Bonjour Simon.
1: Vous êtes le premier invité de cette émission à Saint-Céneri, comment ça va?
2: Eh ben plutôt bien, il fait beau, tout, et puis on a de la chance d'être dans un plus beau village de France et petite cité de caractère, donc c'est forcément une joie d'être là.
1: Bah c'est sûr, tu es maire et habitant depuis toujours à Saint-Céneri.
3: Mais justement, par rapport à cette chapelle, est-ce qu'il y a eu des histoires vraiment décrites autour de cette chapelle?
2: Alors sur la chapelle, on a encore deux autres légendes en fait. On a une légende en fait avec la statue donc du saint qui est dans la chapelle et qui a un petit signe distinctif puisqu'en fait il y a des petites aiguilles qui sont tout autour. Et quand on pique une aiguille dans la robe du saint, enfin les femmes qui piquent une aiguille dans la robe du saint, si l'aiguille tient dans l'année, en fait ces femmes se marieront dans l'année qui vient.
1: Pareil, ça marche?
2: Évidemment, là pour le coup, on a plein de personnes qui viennent et qui nous disent « Oui, j'ai planté une aiguille et je me suis marié. »
1: Ah donc ça marche.
2: Évidemment.
1: Si vous cherchez à vous marier, vous savez où aller. Il y a aussi une petite légende autour des abeilles, il me semble.
2: Ouais, il y a une légende sur les abeilles en fait qui est à l'église. Donc à l'église, on a un nid d'abeilles qui est dans un mur, qui est là depuis la nuit des temps de cette église. Et en fait, pendant les guerres de 100 ans, il y a des cavaliers qui ont voulu rentrer dans l'église et qui ont maltraité l'église. Et les abeilles, pour protéger le village et ainsi de suite, ont chassé ces manants, et donc ils sont tombés dans la rivière et ils se sont noyés. Les abeilles restent ici depuis la nuit des temps.
1: Les abeilles 1, les ennemis 0.
2: Exactement. Voilà.
1: Toi qui as vécu depuis ton enfance à Saint-Céneri, comment est-ce que tu as vu le village évoluer au fil des années?
2: Alors il a quand même pas mal évolué dans le passé, donc forcément le fait d'arriver dans les années 80, plus beau village de France, ça a été un changement de stratégie, puisque à l'époque on était jolis, on va pas dire le contraire, mais en fait on avait forcément les lignes électriques qui étaient visibles, on avait un village qui était derrière nous, il y avait un pavillon blanc, il y avait deux trois erreurs qui étaient là. Donc en fait au fur et à mesure du temps, en fait, les élus se sont posés des questions et ont commencé à travailler justement pour améliorer tout ça,

0: dans notre stratégie, je pense qu'on est, on est plutôt carré. Au dernier, la dernière fois, donc c'était cette année où on a été relabellisé, on n'a aucune remarque.
1: Ouais, c'est des critères qu'il faut avoir, voilà. Et qu'il faut continuer à garder.
0: Voilà.
2: Et comment justement la ville permet de s'engager dans la transition écologique et de garder cette protection environnante?
0: Alors déjà il y a le donc déjà on est Natura 2000 donc forcément ça aide aussi. Je pense qu'il y a aussi tous les acteurs du village. En fait on est tous concernés par ce et on n'est pas que concernés, en fait on est tous acteurs et tout le monde est plutôt fan de ce village. Donc on a toute une équipe de bénévoles qui fait par exemple tout le fleurissement du village. Donc ça on voit ça pratiquement nulle part. Ils y passent deux mercredis, enfin un mercredi tous les 15 jours et ils sont vraiment attachés à ça quoi. Donc c'est top quoi.
1: Merci beaucoup Richard Marquet, maire de Saint-Saint-Denis, d'avoir été avec nous dans la Mystery Machine. Je ne vous laisse pas écouter tout l'interview, tous ces entretiens. Déjà parce que j'ai envie de me mettre du bon son dans les oreilles sur Radio Pulse dans quelques secondes. Et puis aussi parce que ces entretiens avec les habitants de Saint-Saint-Denis, ils s'écoutent en entier, sans distraction, de A à Z. Alors pour écouter tout ça en entier, rendez-vous sur le site de Radio Pulse, onglet podcast, à la date du 4 août.
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4: 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Plongez dans l'univers percutant de Zwinkels avec le morceau énergique Serial Killer, Munich 1999. Les agités du bocal avec Pool Party, un morceau à l'ambiance directe et efficace. Plongez dans l'énergie punk de No One Is Innocent avec leur titre percutant, Teenage Demo. On reste ensemble sur Radio Pulse.

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5: 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Plongez dans l'énergie électrisante d'Elkata 78 avec son titre percutant, Breaking the Rules. Plongez dans l'univers décalé et énergique de Stupeflip avec leur morceau percutant, Les Voûtes. Plongez dans l'univers captivant de Sinclair avec leur morceau énergique Half Bad. Voici Drive Faster de Good Riddance, un morceau énergique qui vous propulse dans une ambiance punk engagée. On reste ensemble sur Radio Pulse.

0: Le Canada est très à la mode en ce moment, ça arrive, il y a des votes comme ça.
1: Oui, Bernard. Eh bien, dernière intervention, Bernard. Aujourd'hui, à nouveau, premier, la fiction. Disons au revoir et à la semaine prochaine.
2: Ouais. D'accord. Non, franchement, je ne m'en rappelle plus. 92. 94.

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2: 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Plongez dans l'univers mélancolique et envoûtant de Knumeyar avec son titre captivant, Fade Away. Plongez dans l'univers électro-captivant d'Apeu AMP avec son titre énergique Worth. 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

0: tout de suite sur Radio Pulse, repartez sur les petits coussins de la Mystery Machine, puisque dans quelques secondes, nous partons à Saint-Céneri-le-Guéret pour écouter un extrait du Mystery Machine Summer Tour lorsque notre camionnette s'est égarée sur les rives de la Sarthe à Saint-Céneri. Donc, je dois l'avouer, Saint-Céneri-le-Guéret, ça a été mon coup de cœur de ce Mystery Machine Summer Tour. Tout est beau, super typique, et les gens sont en plus extrêmement gentils. On ne l'a pas dit, mais ils nous ont payé l'apéro, ça c'est entre vous et moi. Pour rappel, Saint-Céneri, c'est à moins de 20 minutes en voiture d'Alençon. Les habitants de Saint-Céneri s'appellent les Girois. Et si vous voulez en savoir plus sur Saint-Céneri-le-Guéret, eh ben, c'est tout de suite sur Radio Pulse, là maintenant. Ben voilà, tout simplement, sans plus tarder, c'est ouais, parti. La Mystery Machine est toujours garée à Saint-Céneri-le-Guéret. Nous accueillons une deuxième personne dans cette Mystery Machine, Patrick Boulot. Bonjour.
1: Bonjour.
0: Tu es Girois, toi aussi ?
1: Alors, je suis à moitié Girois parce que j'habite l'autre côté du pont et comme la Sarthe fait un méandre, en fait, je change de département et même de région parce qu'on est sur la Sarthe. Mais bon, je suis à 10 mètres près, on est Girois.
0: C'est vrai qu'il y a un pont qui sépare littéralement la Sarthe et la Normandie.
1: Voilà, et on a même un troisième département avec la Mayenne de l'autre côté puisque le méandre inclut Saint-Céneri, et d'un côté donc la Sarthe et de l'autre côté la Mayenne.
0: Est-ce que des fois il y a des petites tensions du fait que tu habites à côté ?
1: Absolument pas.
0: Ouais, tout le monde est ami ici.
1: Ouais, tout le monde se connaît.
0: Et ça c'est beau. Patrick, tu es artiste mais tu es aussi vice-président des Amis de Saint-Céneri.
1: Tout à fait.
0: Et c'est vrai que quand on regarde autour de la table, il y a plein de personnes qui sont venues, donc on se dit que tout le monde est copain à Saint-Céneri. J'aurais envie de te demander, il y a combien d'amis dans cette association des Amis de Saint-Céneri ?
1: Dans l'association, on est nombreux, puisqu'on organise à la Pentecôte régulièrement, c'est notre 38e édition cette année, les rencontres de Saint-Céneri.
0: Qu'est-ce que c'est ces rencontres ?
1: Alors, les rencontres, ce sont des rencontres artistiques. Donc, les gens, des artistes postulent, ça peut être des photographes, des peintres, des graveurs, des sculpteurs. On sélectionne 25 artistes, et là, ce qui est formidable, c'est que les gens jouent le jeu dans le village, puisqu'ils vont nous prêter un lieu, alors par exemple une grange, une cave qu'on va aménager, et puis on va recevoir ces artistes pendant 3 jours. Et là, on bloque le village carrément, et on a à peu près 8 à 10 000 personnes tous les ans. Donc c'est un gros succès régulier tous les ans à la Pentecôte.
0: Mais qu'est-ce qu'on peut retrouver du coup dans ce festival ?
1: L'idéal, c'est une rencontre, ça s'appelle les rencontres de Saint-Céneri, donc c'est rencontres entre artistes qui viennent de tous les coins de la France. On a des gens de Lille, des gens de Bretagne, du Sud, enfin, ça dépend des sélections, mais c'est vraiment national. Et puis l'idéal, c'est de rencontrer le public, va à la rencontre des artistes.
2: Et justement, après ces rencontres, comment, à partir de ces rencontres, vous soutenez les artistes ?
1: Alors nous, on les soutient parce que déjà, on les accueille, on prend juste un pourcentage sur leur vente, c'est la seule chose, mais on les nourrit, on se débrouille pour que leurs travaux soient mis en valeur dans le village, et c'est là que les gens sont fantastiques, puisqu'on est un petit village, mais on se retrouve quand même à 50 bénévoles ce jour-là.
2: Mmh.
1: Parce qu'il faut les nourrir, il faut les accueillir, les gens qui nous prêtent les lieux, je suis inclus dedans, je les remercie d'ailleurs. Et puis la mairie qui joue le jeu, le département joue le jeu, la communauté de communes urbaines d'Alençon aussi, avec les subventions qui tombent régulièrement. Et ça permet d'avoir vraiment un... Donc les gens vont pouvoir découvrir le village et éventuellement en plus acheter aux artistes des œuvres. C'est le but aussi.
0: Incroyable, 50 bénévoles sur les 120 habitants. Alors si mes calculs sont bons, ça représente 42% de bénévoles.
1: Alors soyons honnêtes, tout le monde n'est pas du village. On a des amis artistes qui sont venus les années précédentes, qui viennent quelquefois nous donner un coup de main, qui rentrent dans l'association. Donc ça, c'est un truc qui marche bien. Je vous dis, 38e édition.
0: Incroyable. Mais c'est vrai que Saint-Céneri-le-Guéret, pour le coup, c'est un vrai village où il y a eu une vraie histoire. Alors, avec les artistes.
1: Tout à fait. L'histoire commence au 19e siècle. Auguste Boulay-Malassis, c'est l'éditeur de Charles Baudelaire, c'est pas n'importe qui. Donc il va découvrir Saint-Céneri et il va faire venir ses amis. Et on vient d'inventer le tube à essai qui va permettre aux artistes de peindre sur le motif et non plus dans l'atelier. Ça, c'est important.
0: C'est-à-dire ?
1: C'est-à-dire qu'on va pouvoir peindre, poser son chevalet au bord de la rivière et peindre directement ou peindre l'église, peindre la chapelle, peu importe. Et avant, on ne pouvait pas. Avant, on fabriquait ces mixtures dans l'atelier. Il était impossible de se déplacer.
0: Je ne vous laisse pas écouter tout l'interview, tous ces entretiens. Déjà parce que j'ai envie de me mettre du bon son dans les oreilles sur Radio Pulse dans quelques secondes. Et puis aussi parce que ces entretiens avec les habitants de Saint-Céneri, ils s'écoutent en entier, sans distraction de A à Z. Alors pour écouter tout ça en entier, rendez-vous sur le site de Radio Pulse, onglet podcast à la date du 4 août.

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1: 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Plongez dans l'univers nostalgique et mélodieux de Liberty Bell avec son morceau touchant « When I was a boy of seven ». Voici Parlor Greens avec leur morceau entraînant « Eat Your Greens ». Voici Boom de Passion Coco, un morceau énergique qui va vous faire danser. Plongez dans l'énergie électropop des Casablanca Drivers avec leur titre entraînant « Plastique ». On reste ensemble sur Radio Pulse.

0: je vais bientôt compter jusqu'à 3. 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
7: À suivre sur Radio Pulse, une nouvelle sélection musicale. Plongez dans l'univers captivant de Sean Solomon avec son morceau électrisant Black Hole. Plongez dans l'univers captivant de Hiding Places avec le morceau intense Dead Dove, Your Love Was Never a Waste of Time. Voici Fly High de Fat Jeff, un morceau électrisant qui vous transporte dans une ambiance euphorique. Plongez dans l'énergie intense de The Amity Affliction avec leur morceau puissant, Speaking in Tongues. On reste ensemble sur Radio Pulse.

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9: 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Bon, j'espère que vous l'avez noté, sinon c'est relou, hein.
10: 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Plongez dans l'univers électropop captivant d'Odezen avec leur titre envoûtant « Vilaine ». Plongez dans l'univers captivant de Thomas Breinert avec son morceau atmosphérique intitulé « Echo ». Plongez dans l'univers captivant de Les Imprimés avec leur morceau électrisant « Beware ». Plongez dans l'univers électropop captivant d'Ember Drive avec leur morceau envoûtant « Kintsugi Mood ». Plongez dans l'univers mélancolique et puissant de Lucky avec son morceau « Perfect Pain ». On reste ensemble sur Radio Pulse.

0: tout de suite sur Radio Pulse, repartez sur les petits coussins de la Mystery Machine, puisque dans quelques secondes, nous partons à Saint-Céneri-le-Guéret pour écouter un extrait du Mystery Machine Summer Tour lorsque notre camionnette s'est égarée sur les rives de la Sarthe à Saint-Céneri. Donc, je dois l'avouer, Saint-Céneri-le-Guéret, ça a été mon coup de cœur de ce Mystery Machine Summer Tour. Tout est beau, super typique, et les gens sont en plus extrêmement gentils. On ne l'a pas dit, mais ils nous ont payé l'apéro, ça c'est entre vous et moi. Pour rappel, Saint-Céneri, c'est à moins de 20 minutes en voiture d'Alençon. Les habitants de Saint-Céneri s'appellent les Girois. Et si vous voulez en savoir plus sur Saint-Céneri-le-Guéret, et bah c'est tout de suite sur Radio Pulse, là maintenant. Bah voilà, tout simplement, sans plus tarder, c'est parti. La Mystery Machine est toujours garée à Saint-Céneri-le-Guéret. Nous accueillons une deuxième personne dans cette Mystery Machine. Patrick, tu es artiste, mais tu es aussi vice-président des Amis de Saint-Céneri.
1: Tout à fait.
0: Et c'est vrai que quand on regarde autour de la table, il y a plein de personnes qui sont venues. Donc on se dit que tout le monde est copain à Saint-Céneri. Saint-Céneri-le-Guéret, pour le coup, c'est une vraie, un vrai village où il y a eu une vraie histoire. Alors, avec les artistes.
1: Tout à fait. L'histoire commence au 19e siècle. Auguste Boulay-Malassis, c'est l'éditeur de Charles Baudelaire, c'est pas n'importe qui. Donc il va découvrir Saint-Céneri et il va faire venir ses amis. Et on vient d'inventer le tube à essai qui va permettre aux artistes de peindre sur le motif et non plus dans l'atelier. Ça, c'est important.
0: C'est-à-dire
1: C'est-à-dire qu'on va pouvoir peindre, poser son chevalet au bord de la rivière et peindre directement, ou peindre l'église, peindre la chapelle, peu importe. Et avant, on ne pouvait pas. Avant, on fabriquait ces mixtures dans l'atelier, il était impossible de se déplacer. Et donc, de nombreuses figures sont arrivées ici, notamment le plus connu, c'est Eugène Boudin, évidemment, qui a peint quand même 5 toiles sur Saint-Céneri, notamment l'église et le pont. On a aussi Camille Corot qui est passé. Pissarro est passé, il a peint plus, un peu plus loin les bords de Sarthe. Et puis, plus récemment, dans les années 50, Bernard Buffet qui a peint la chapelle. Pas sur le motif, dans son atelier, mais quand même.
0: Buffet est passé à Saint-Céneri.
1: Tout à fait. Et alors, j'ai oublié les deux grandes figures, qui sont un peu moins connues, mais c'est pas n'importe qui, c'est Paul Saint. Paul Saint, c'est le portraitiste officiel de la Troisième République. Donc c'est vraiment un personnage connu sur Paris, tout le monde veut faire se tirer le portrait par Paul Saint. Et il va venir régulièrement avec son ami et élève Marie Renard, et ces deux personnages vont occuper Saint-Céneri, j'allais dire, chaque été, jusqu'en 1908, jusqu'à la mort de Paul Saint.
0: Et c'est assez génial, puisque quand on va par exemple à la petite chapelle, on peut voir un petit écriteau où on voit les différentes façons dont les peintres ont peint cette chapelle, et c'est assez exceptionnel.
1: Ah, tout à fait, hein. C'était, je pense qu'il y avait une bonne ambiance, parce qu'ils venaient aussi avec des amis artistes, et parmi eux il y avait un photographe. On a la chance d'avoir des photos de l'époque qui datent de 1890-92. C'était Veillon, le fils d'un des peintres d'ailleurs qui venait. Il y avait des musiciens aussi, Arpignan

0: on prend le profil de la personne avec une bougie, on projette ce profil sur le mur et avec au fusain, ils ont retranscrit le profil des personnes et on a 66 portraits comme ça dans la salle à voir. Ça, c'est vraiment assez unique.
1: Dont un chien.
0: Et dont un chien.
2: Important, le chien. Oui, donc ça ne fait pas si fort que ça.
0: Non, c'est à voir. C'est un des lieux à voir aussi.
2: On peut le visiter
0: Alors, on peut le visiter, tout à fait, par le biais de l'office de tourisme qui occupe d'ailleurs l'auberge des Sœurs Moisy.
1: Ah, c'est donc là. Donc nous, on est en lien donc la commune avec l'OT d'Alençon et donc c'est l'OT d'Alençon qui fait visiter office du tourisme sur Saint-Sénéry et donc il propose des visites les après-midi, jeudi, vendredi, samedi, dimanche sur réservation, voilà, ou sans réservation, mais ça peut être compliqué des fois.
0: Et petite particularité en plus, on a un restaurant qui s'appelle l'Auberge des Pins, c'est pas pour rien. Et sur les murs, on retrouve aussi des peintures de Marie qui sont vraiment magnifiques, qui sont encadrées, protégées. Et à l'étage, alors c'est en privé, là ça ne se visite pas, mais à l'étage, il existe une 20-25 peintures murales qui ont été faites par les artistes à l'époque.
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6: 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Plongez dans l'énergie punk engagée de Tagada Jones avec leur titre percutant « Je suis démocratie ». Plongez dans l'univers vibrant de Penny Arcade avec le morceau entraînant « Everything's easy ». Orla avec « Mon cœur kiffé », un morceau à l'ambiance directe et efficace. Plongez dans l'univers percutant de Shady avec son titre énergique « Gangsters Bad Boys ». Plongez dans l'énergie punk de Pogo Car Crash Control avec leur titre percutant « Conseil ». Plongez dans l'univers tendre et humoristique d'Oldelaf avec son morceau délicat « Je t'aime ». On reste ensemble sur Radio Pulse.

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1: 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Plongez dans l'énergie entraînante de Poderosa Soy de Pixvae, un morceau vibrant et festif. 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

0: Vous savez ce que vous mangez là? 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
0: Et la sauce est de la morve séchée. 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
1: Attends, c'est censé être l'homme le plus classe. 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
0: Tu sais, tes excuses, tu peux te les coller au cul, tout comme ton beefsteak. Sauf que le beefsteak, ça sert à rien, le patron l'a déjà fait, il a craché dessus.
3: Non, pas craché, le patron, il crache pas dans les plats.
0: Allons, vieux, même dans les grands restaurants, on crache dans les plats. 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Ah, je vous laisse manger. Bon appétit.
4: Tout de suite sur Radio Pulse, repartez sur les petits coussins de la Mystery Machine, puisque dans quelques secondes, nous partons à Saint-Céneri-le-Guéret pour écouter un extrait du Mystery Machine Summer Tour lorsque notre camionnette s'est égarée sur les rives de la Sarthe à Saint-Céneri. Donc, je dois l'avouer, Saint-Céneri-le-Guéret, ça a été mon coup de cœur de ce Mystery Machine Summer Tour. Tout est beau, super typique, et les gens sont en plus extrêmement gentils. On ne l'a pas dit, mais ils nous ont payé l'apéro, ça c'est entre vous et moi. Pour rappel, Saint-Céneri, c'est à moins de 20 minutes en voiture d'Alençon. Les habitants de Saint-Céneri s'appellent les Girois. Et si vous voulez en savoir plus sur Saint-Céneri-le-Guéret, eh ben c'est tout de suite sur Radio Pulse. Là maintenant, ben voilà, tout simplement, sans plus tarder, c'est ouais, parti. La Mystery Machine est toujours garée à Saint-Céneri-le-Guéret. Nous accueillons une deuxième personne dans cette Mystery Machine. Patrick, tu es artiste, mais tu es aussi vice-président des Amis de Saint-Céneri.
5: Tout à fait.
4: Et c'est vrai que quand on regarde autour de la table, il y a plein de personnes qui sont venues. Donc on se dit que tout le monde est copain à Saint-Céneri. Est-ce que vous savez où sont parties toutes ces peintures qui ont été faites à Saint-Céneri? Est-ce qu'on peut en retrouver par exemple à Paris ou dans d'autres musées?
5: Alors, il y en a certaines qui sont effectivement au musée d'Alençon, ça on connaît. Sur Rouen, il y en a aussi. Mais la plupart ont été achetés par des collectionneurs. D'ailleurs, on a eu la chance, d'avoir Dominique Hébert qui était girois et qui était un passionné de peinture et qui a acheté et collectionné. Malheureusement, il nous a quittés cette année. Ça, c'est bien dommage parce que c'était vraiment une personne sensationnelle parce qu'il nous prêtait ses œuvres pour faire des expositions aussi durant l'année.
6: Okay. Et on a aussi beaucoup d'habitants qui ont une richesse picturale chez eux. Il y a vraiment énormément de tableaux et les rencontres des peintres favorisent ça aussi. Et en fait, quand on va chez les habitants de la commune, en fait, on a des petites galeries d'art. En fait, chez un peu tout le monde, en fait, c'est assez amusant.
4: Il y a même des galeries d'art un petit peu partout dans toute la ville. Quand on se balade,
6: c'est
4: l'impression que tout le monde peint.
6: Exactement.
5: Voilà, on a 6 ou 7 artistes qui sont installés régulièrement sur le village. Donc je peux citer Alexandre Goss qui est au-dessus de la mairie, qui fait un travail impressionniste, on va dire, et qui est vraiment remarquable. C'est un autodidacte en plus. Je conseille à tout le monde d'aller visiter son atelier parce que c'est vraiment un talent fou, quoi.
6: On a Patrick Boulot dans le Centre Beau.
5: Bon, aussi.
4: Patrick, aussi. Toi aussi tu peins?
5: Oui, je peins, oui, tout à fait. Je suis installé depuis 4 ans. J'ai la chance d'avoir pu ouvrir mon atelier à l'autre côté du pont, mais on va dire, je me sens girois toujours. Absolument. Et puis on a d'autres artistes, je pense à Serge Tourneur, notre sculpteur. Je ne veux pas ne pas citer Christian Malézieux qui nous a quittés aussi, qui avait 94 ans et qui a fait un remarquable chemin de croix dans l'église. Et le buste de Paul Saint aussi qui est affiché, qui est visible à côté de la taverne giroise.
7: Waouh.
4: C'est noté.
7: Est-ce que vous pouvez nous parler un peu plus de votre parcours artistique?
5: Mon parcours artistique, il est simple. Je ne me considère pas non plus comme un professionnel dans la mesure où avant j'étais enseignant. Je gérais plutôt les arts plastiques, c'est vrai.
7: Pas très loin finalement.
5: Mais pas très loin. Mais là, depuis que je suis en retraite, donc j'ai la chance de pouvoir m'exprimer à plein temps, j'allais dire. Donc moi, mon parcours, il est simple, je suis autodidacte. Mais on n'est jamais complètement autodidacte, on a toujours des références.
7: Oui.
5: Moi, j'ai eu la chance de voir les ateliers de différents acteurs sur Saint-Céneri. Je pense à Jean-Luc Chabot, je pense à Bernard Courat, qui habitait sur Moulins, mais tout près d'ici, à 2 km, qui était vraiment des pointures. On a eu Brice Malézieux qui était sur le village aussi. Donc j'ai vu aux abords de ces personnages, là, moi j'ai pu apprendre des choses et puis me lancer un jour.
7: Est-ce que justement vous vous inspirez de Saint-Céneri-le-Géré qui lui-même a un tableau finalement?
5: Alors moi c'est un peu particulier. Moi j'ai un thème précis, donc je travaille au couteau et à l'acrylique.
7: Oh,
5: et je peins
4: au couteau.
5: Couteau à spatule, si
7: oui,
5: vous préférez.
7: Ah
4: oui,
5: pas les couteaux pour manger.
4: Sinon, tu défonces la toile.
5: Et donc, c'est sur la thématique des bouteilles. Et les bouteilles se transforment aussi en personnages.
6: D'accord.
5: Donc, depuis 2008, j'exploite ce thème et j'en suis. Je le garde, c'est ma marque de fabrique.
7: Est-ce que c'est un thème plutôt porté pour l'écologie avec les bouteilles
5: ou... Alors, ça peut aussi, parce que
8: l'écologie.
5: À travers ces personnages, par exemple, là j'ai défendu justement l'Australie qui brûlait, j'ai fait une toile assez grande, où les deux personnages constatent les dégâts, malheureusement. Et puis, j'ai aussi ma perception du monde à travers mes toiles.
7: D'accord.
8: Et ben, merci beaucoup, Patrick, de nous avoir répondu sur Radio Pulse.
4: Je ne vous laisse pas écouter tout l'interview, tous ces entretiens. 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Et puis aussi parce que ces entretiens avec les habitants de Saint-Sennery, ils s'écoutent en entier, sans distraction, de A à Z. Alors pour écouter tout ça en entier, rendez-vous sur le site de Radio Pulse, onglet podcast, à la date du 4 août.
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1: 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Plongez dans l'univers mélodique et envoûtant de Golden Hours avec leur titre The Same Thing. 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
6: 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Plongez dans l'énergie entraînante de Budapest du Ramon Pipin Band. Plongez dans l'énergie électrisante de Hot Mess de Luxury. Orla avec mon cœur kiffé, un morceau à l'ambiance directe et efficace. On reste ensemble sur Radio Pulse.

0: Tout de suite sur Radio Pulse, repartez sur les petits coussins de la Mystery Machine, puisque dans quelques secondes, nous partons à Saint-Céneri-le-Guéret pour écouter un extrait du Mystery Machine Summer Tour lorsque notre camionnette s'est égarée sur les rives de la Sarthe à Saint-Céneri. Donc, je dois l'avouer, Saint-Céneri-le-Guéret, ça a été mon coup de cœur de ce Mystery Machine Summer Tour. Tout est beau, super typique et les gens sont en plus extrêmement gentils. On ne l'a pas dit, mais ils nous ont payé l'apéro, ça c'est entre vous et moi. Pour rappel, Saint-Céneri, c'est à moins de 20 minutes en voiture d'Alençon. Les habitants de Saint-Céneri s'appellent les Girois. Et si vous voulez en savoir plus sur Saint-Céneri-le-Guéret, eh ben c'est tout de suite sur Radio Pulse. Là maintenant, ben voilà, tout simplement, sans plus tarder, c'est ouais, parti.
1: Richard Marquet, bonjour.
2: Bonjour Simon.
1: Vous êtes le premier invité de cette émission à Saint-Céneri, comment ça va?
2: Eh ben plutôt bien, il fait beau, tout, et puis on a de la chance d'être dans un plus beau village de France et petite cité de caractère, donc c'est forcément une joie d'être là.
1: Bah c'est sûr, tu es maire et habitant depuis toujours à Saint-Céneri. Qu'est-ce qui te plaît le plus dans ce village?
2: Alors je pense qu'on est très chanceux d'habiter ici, on a un cadre de verdure qui est idyllique, on a un patrimoine qui est remarquable, on a des gens qui sont formidables dans la commune, on a des artistes et puis des gens de talent qui est autour de la table là, vous verrez. Donc forcément c'est une joie d'être ici.
1: Et vous, en tant que maire, c'est quoi vos missions au quotidien pour un petit village justement comme tu l'as dit où il y a à la fois une valorisation du patrimoine qui doit être faite mais aussi environnementale? C'est quoi tes missions du coup?
2: Ah bah tout, comme tous les maires, on a forcément tout ce qui est légal. Donc je vais passer un peu tous les détails, mais forcément ça va de la voirie aux travaux, comme
1: ah oui.
2: Ça. Donc ça c'est le côté qui est moins sympa, mais après forcément on a tout ce qui est mission touristique. Quand on est dans un plus beau village de France, forcément on fait partie, on est un acteur essentiel de l'aspect touriste dans l'Orne. On essaie de travailler forcément aussi sur la culture. Donc là, on a aussi des associations qui sont là et on essaie de s'entraider les uns les autres, de trouver des petites ficelles pour que ça marche bien, et ça marche bien d'ailleurs. Donc voilà, donc ça c'est du bonheur. Et puis quand on est donc maire et on représente ce village, donc on le représente au niveau du département, de la région, on le représente aussi donc dans les assemblées des plus beaux villages de France et des petites cités de caractère.
1: Il y a des assemblées de ces plus beaux villages de France?
2: Eh oui, on est une association, donc forcément on a des assemblées comme toute association.
1: Mais ça veut dire que vous êtes combien dans cette, alors, ça représente tous les plus beaux villages de France?
2: Voilà.
1: Bah, de France, oui.
2: Donc forcément, Saint-Céneri est le plus beau.
1: Oui, j'en suis sûr.
2: Mais en tout, en fait, on est à peu près 160 plus beaux villages de France.
1: Et ça apporte quoi d'avoir ce label?
2: Alors les labels, pour moi, c'est des moteurs en fait. C'est des moteurs, donc des moteurs touristiques, mais c'est aussi des moteurs en fait dans les choix et dans les stratégies en fait. Donc forcément, avoir un label, on en est fier, parce que c'est pas tout le monde qui peut avoir un label plus beau village de France ou petite cité de caractère. Mais ça rend en fait une stratégie politique pour se dire bah, demain qu'est-ce qu'on va faire ici et qu'est-ce qu'on a envie d'y faire et qu'est-ce qu'on veut que ça devienne encore. Voilà.
1: Et comment on fait justement pour garder ce label-là?
2: Alors,
1: est-ce que par exemple les vieux bâtiments qu'il y a autour, faut forcément les préserver pour, pareil pour les constructions, pour les travaux, tu dois faire face à plein d'aléas.
2: Voilà, donc ça fait partie du jeu. Donc quand on est dans un cadre patrimonial comme le nôtre, avec des monuments historiques, donc chaque rénovation, chaque projet, en fait, se va se faire en lien donc avec l'architecte des bâtiments de France et avec les contraintes qu'il peut y avoir. Mais ça, c'est plutôt un atout en fait. C'est pas, faut pas voir ça comme quelque chose qui est un inconvénient. C'est un atout parce que derrière, en fait, ça oblige d'avoir des choses de qualité qui se font. Et ça, c'est plaisant en fait.
1: Mais il y a 100 habitants, il me semble, un petit peu plus.
2: Alors, il y a beaucoup plus que ça. On est 120.
1: 120, ah oui.
2: Ouais. 20% de plus, c'est énorme.
1: Est-ce que ton objectif, c'est d'attirer, par exemple, les familles à venir vivre à Saint-Céneri? Ou alors c'est plus de garder ce côté village de caractère?
2: Alors, on est forcément pour avoir des familles sur le village. On continue à y travailler parce que ça ne nous intéresse pas forcément d'avoir que des gîtes et d'être forcément une cité de passage. Mais ce n'est pas toujours facile, quoi. Il faut se rendre compte que, bah, on est un village rural. Derrière, il faut trouver quand même du travail. On a un immobilier qui va être un petit peu plus cher que dans un village d'à côté. Mais avec aussi plus tard à la revente un immobilier qui vaut plus cher aussi. Donc, mais pour un jeune couple, c'est un peu compliqué.
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0: tout de suite sur Radio Pulse, repartez sur les petits coussins de la Mystery Machine, puisque dans quelques secondes, nous partons à Saint-Céneri-le-Guéret pour écouter un extrait du Mystery Machine Summer Tour lorsque notre camionnette s'est égarée sur les rives de la Sarthe à Saint-Céneri. Donc, je dois l'avouer, Saint-Céneri-le-Guéret, ça a été mon coup de cœur de ce Mystery Machine Summer Tour. Tout est beau, super typique et les gens sont en plus extrêmement gentils. On ne l'a pas dit, mais ils nous ont payé l'apéro, ça c'est entre vous et moi. Pour rappel, Saint-Céneri, c'est à moins de 20 minutes en voiture d'Alençon. Les habitants de Saint-Céneri s'appellent les Girois. Et si vous voulez en savoir plus sur Saint-Céneri-le-Guéret, eh ben, c'est tout de suite sur Radio Pulse. Là maintenant, ben voilà, tout simplement, sans plus tarder, c'est voilà, parti.
1: Richard Marquet, bonjour.
2: Bonjour Simon.
1: Vous êtes le premier invité de cette émission à Saint-Céneri, comment ça va?
2: Eh ben, plutôt bien, il fait beau, tout, et puis on a de la chance d'être dans un plus beau village de France et petite cité de caractère, donc c'est forcément une joie d'être là.
1: Bah, c'est sûr, tu es maire et habitant depuis toujours à Saint-Céneri. Est-ce que ton objectif c'est d'attirer par exemple les familles à venir vivre à Saint-Céneri, ou alors c'est plus de garder ce côté village de caractère?
2: Alors, on est forcément pour avoir des familles sur le village. On continue à y travailler parce que ça ne nous intéresse pas forcément d'avoir que des gîtes et d'être forcément une cité de passage. Mais c'est pas toujours facile, quoi. Il faut se rendre compte que on est un village rural. Derrière, il faut trouver quand même du travail. On a un immobilier qui va être un petit peu plus cher que dans un village d'à côté. Mais avec aussi plus tard à la revente un immobilier qui vaut plus cher aussi.
1: Donc,
2: mais pour un jeune couple c'est un peu compliqué, mais on en a quand même quelques-uns qui s'installent, dont Camille par exemple qui est, qui est là. On a Héloïse qui est à côté, qui va bientôt aussi intégrer le village pour un autre projet. Et puis il y a quelques jeunes en fait qui sont quand même ici.
1: Et comment on fait vivre un village comme ça l'hiver? Parce que l'été, je l'imagine bien, c'est très touristique, mais l'hiver, comment on fait vivre ça?
2: L'hiver, c'est génial en fait, on se retrouve entre
1: mieux.
2: Nous. On l'a pour nous, on a notre plus beau village. Donc non, c'est plutôt sympa. Après, ouais, on fait d'autres choses, on organise des choses pour les Girois. Et puis, ouais, c'est une autre période. Moi, j'aime bien cette période-là aussi.
1: Sous la neige, Saint-Céneri, ça doit être incroyable encore plus.
2: Ah bah là, faut demander aux enfants qui sont là. Ils font tous de la luge dans le pré de la chapelle. Là, il nous manque juste les remontées en fait l'hiver.
1: Pour faire une petite station, une petite piste.
2: Exactement.
1: Bah, parlons-en de cette chapelle. C'est quand même incroyable d'avoir ça ici. Mais c'est pas que le cœur touristique. Il y a aussi une fontaine miraculeuse.
2: Ah ouais, bah ça c'est toutes nos légendes en fait. Ici on a un paysage donc d'histoire mais de légende aussi. Donc on a le Saint-Céneri en fait. C'est un moine qui est venu d'Italie dans les années 600 en fait, qui est arrivé ici et puis qui a trouvé l'endroit merveilleux comme nous tous et qui s'est dit tiens, je vais essayer d'évangéliser cette région et puis on va essayer de faire quelque chose. Et donc quand il est arrivé ici en fait, il était avec un de ses collègues Flavard qui avait très très soif et en fait ils se sont mis à prier auprès de la chapelle et une source est apparue. Et donc cette source est forcément magique puisqu'elle guérit les gens qui ont des problèmes de vue.
1: Ça marche vraiment?
2: Bah, évidemment, moi, j'ai pas de lunettes, regarde.
1: Tu portes des lunettes, ouais, c'est ce que j'allais dire. Tu n'en as jamais vu en fait.
3: Mais justement, par rapport à cette chapelle, est-ce qu'il y a eu des histoires vraiment décrites autour de cette chapelle?
2: Alors sur la chapelle, on a encore deux autres légendes en fait. On a une légende en fait avec la statue donc du saint qui est dans la chapelle et qui a un petit signe distinctif puisqu'en fait il y a des petites aiguilles qui sont tout autour. Et quand on pique une aiguille dans la robe du saint, enfin les femmes qui piquent une aiguille dans la robe du saint, si l'aiguille tient dans l'année, en fait ces femmes se marieront dans l'année qui vient.
1: Pareil, ça marche?
2: Évidemment, là pour le coup, on a plein de personnes qui viennent et qui nous disent « Oui, j'ai planté une aiguille et je me suis marié. »
1: Ah donc ça marche.
2: Évidemment.
1: Si vous cherchez à vous marier, vous savez où aller. Il y a aussi une petite légende autour des abeilles, il me semble.
2: Ouais, il y a une légende sur les abeilles en fait qui est à l'église. Donc à l'église, on a un nid d'abeilles qui est dans un mur, qui est là depuis la nuit des temps de cette église. Et en fait, pendant les guerres de 100 ans, il y a des cavaliers qui ont voulu rentrer dans l'église et qui ont maltraité l'église. Et les abeilles, pour protéger le village et ainsi de suite, ont chassé ces manants, et donc ils sont tombés dans la rivière et ils se sont noyés. Les abeilles restent ici depuis la nuit des temps.
1: Les abeilles 1, les ennemis 0.
2: Exactement.
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1: Tout de suite sur Radio Pulse, repartez sur les petits coussins de la Mystery Machine, puisque dans quelques secondes, nous partons à Saint-Céneri-le-Guéret pour écouter un extrait du Mystery Machine Summer Tour lorsque notre camionnette s'est égarée sur les rives de la Sarthe à Saint-Céneri. Donc, je dois l'avouer, Saint-Céneri-le-Guéret, ça a été mon coup de cœur de ce Mystery Machine Summer Tour. Tout est beau, super typique, et les gens sont en plus extrêmement gentils. On ne l'a pas dit, mais ils nous ont payé l'apéro, ça c'est entre vous et moi. Pour rappel, Saint-Céneri, c'est à moins de 20 minutes en voiture d'Alençon. Les habitants de Saint-Céneri s'appellent les Girois. Et si vous voulez en savoir plus sur Saint-Céneri-le-Guéret, eh ben c'est tout de suite sur Radio Pulse, là maintenant. Ben voilà, tout simplement, sans plus tarder, c'est ouais, parti.
2: Richard Marquet, bonjour.
3: Bonjour Simon.
2: Vous êtes le premier invité de cette émission à Saint-Céneri, comment ça va?
3: Eh ben plutôt bien, il fait beau, tout, et puis on a de la chance d'être dans un plus beau village de France et petite cité de caractère, donc c'est forcément une joie d'être là.
2: Bah c'est sûr, tu es maire et habitant depuis toujours à Saint-Céneri.
4: Mais justement, par rapport à cette chapelle, est-ce qu'il y a eu des histoires vraiment décrites autour de cette chapelle?
3: Alors sur la chapelle, on a encore deux autres légendes en fait. On a une légende en fait avec la statue donc du saint qui est dans la chapelle et qui a un petit signe distinctif puisqu'en fait il y a des petites aiguilles qui sont tout autour. Et quand on pique une aiguille dans la robe du saint, enfin les femmes qui piquent une aiguille dans la robe du saint, si l'aiguille tient dans l'année, en fait ces femmes se marieront dans l'année qui vient.
2: Pareil, ça marche?
3: Évidemment, là pour le coup, on a plein de personnes qui viennent et qui nous disent « Oui, j'ai planté une aiguille et je me suis marié. »
2: Ah donc ça marche.
3: Évidemment.
2: Si vous cherchez à vous marier, vous savez où aller. Il y a aussi une petite légende autour des abeilles, il me semble.
3: Ouais, il y a une légende sur les abeilles en fait qui est à l'église. Donc à l'église, on a un nid d'abeilles qui est dans un mur, qui est là depuis la nuit des temps de cette église. Et en fait, pendant les guerres de 100 ans, il y a des cavaliers qui ont voulu rentrer dans l'église et qui ont maltraité l'église. Et les abeilles, pour protéger le village et ainsi de suite, ont chassé ces manants, et donc ils sont tombés dans la rivière et ils se sont noyés. Les abeilles restent ici depuis la nuit des temps.
2: Les abeilles 1, les ennemis 0.
3: Exactement. Voilà.
2: Toi qui as vécu depuis ton enfance à Saint-Céneri, comment est-ce que tu as vu le village évoluer au fil des années?
3: Alors il a quand même pas mal évolué dans le passé, donc forcément le fait d'arriver dans les années 80, plus beau village de France, ça a été un changement de stratégie, puisque à l'époque on était jolis, on va pas dire le contraire, mais en fait on avait forcément les lignes électriques qui étaient visibles, on avait un village qui était derrière nous, il y avait un pavillon blanc, il y avait 2-3 erreurs qui étaient là, donc en fait au fil et à mesure du temps, en fait, les élus se sont posés des questions et ont commencé à travailler justement pour améliorer tout ça. Le pavillon a disparu, le centre-bourg a été revu en pavé, il y a eu beaucoup de choses, quoi. Il y a l'église qui a été rénovée, parce que l'église, moi, dans mon jeune temps, les peintures ne se voyaient pas. Donc dans les années 80-90, ces peintures ont été remises à la vue de tout le monde, quoi.
2: C'est un label qu'il va falloir garder, plus beau village de France. T'as pas peur de le perdre?
3: Non.
2: Non.
3: Pas du tout. Non, pas trop, puisque dans notre stratégie, je pense qu'on est... On est plutôt carré. La dernière fois, donc c'était cette année où on a été relabellisé. On n'a aucune remarque, quoi.
2: Ouais, c'est
3: donc,
2: des critères qu'il faut avoir,
3: voilà.
2: Et qu'il faut continuer de garder.
3: Voilà.
4: Et comment justement la ville permet de s'engager dans la transition écologique et de garder cette protection environnante?
3: Alors déjà, il y a déjà on est Natura 2000, donc forcément ça aide aussi. Je pense qu'il y a aussi tous les acteurs du village, En fait, on est tous concernés par ce... Et on n'est pas que concernés, en fait, on est tous acteurs et tout le monde est plutôt fan de ce village. Donc, on a toute une équipe de bénévoles qui fait, par exemple, tout le fleurissement du village. Donc, ça, on voit ça pratiquement nulle part. Ils y passent deux mercredis, enfin, un mercredi tous les 15 jours et ils sont vraiment attachés à ça, quoi. Donc, c'est top, quoi.
2: Merci beaucoup, Richard Marquet, maire de Saint-Saint-Denis, d'avoir été avec nous dans la Mystery Machine.
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0: tout de suite sur Radio Pulse, repartez sur les petits coussins de la Mystery Machine, puisque dans quelques secondes, nous partons à Saint-Céneri-le-Guéret pour écouter un extrait du Mystery Machine Summer Tour lorsque notre camionnette s'est égarée sur les rives de la Sarthe à Saint-Céneri. Donc, je dois l'avouer, Saint-Céneri-le-Guéret, ça a été mon coup de cœur de ce Mystery Machine Summer Tour. Tout est beau, super typique, et les gens sont en plus extrêmement gentils. On ne l'a pas dit, mais ils nous ont payé l'apéro, ça c'est entre vous et moi. Pour rappel, Saint-Céneri, c'est à moins de 20 minutes en voiture d'Alençon. Les habitants de Saint-Céneri s'appellent les Girois. Et si vous voulez en savoir plus sur Saint-Céneri-le-Guéret, eh ben, c'est tout de suite sur Radio Pulse. Là maintenant, ben voilà, tout simplement, sans plus tarder, c'est ouais, parti. La Mystery Machine est toujours garée à Saint-Céneri-le-Guéret. Nous accueillons une deuxième personne dans cette Mystery Machine, Patrick Boulot. Bonjour.
1: Bonjour.
0: Tu es Girois, toi aussi ?
1: Alors, je suis à moitié Girois parce que j'habite l'autre côté du pont et comme la Sarthe fait un méandre, en fait, je change de département et même de région parce qu'on
0: oui.
1: est sur la Sarthe. Mais bon, je suis à 10 mètres près, on est Girois.
0: C'est vrai qu'il y a un pont qui sépare littéralement la Sarthe et la Normandie.
1: Voilà, et on a même un troisième département avec la Mayenne de l'autre côté puisque le méandre... inclus Saint-Céneri, et d'un côté donc la Sarthe et de l'autre côté la Mayenne.
0: Est-ce que des fois il y a des petites tensions du fait que tu habites à côté ?
1: Absolument pas.
0: Moi, tout le monde est ami ici.
1: Oui, tout le monde se connaît.
0: Et ça, c'est beau. Patrick, tu es artiste, mais tu es aussi vice-président des Amis de Saint-Céneri.
1: Tout à fait.
0: Et c'est vrai que quand on regarde autour de la table, il y a plein de personnes qui sont venues. Donc on se dit que tout le monde est copain, Saint-Céneri. J'aurais envie de te demander, il y a combien d'amis dans cette association des Amis de Saint-Céneri ?
1: Dans l'association, on est nombreux, puisqu'on organise à la Pentecôte régulièrement, c'est la 38e édition cette année, les rencontres de Saint-Céneri.
0: Qu'est-ce que c'est ces rencontres ?
1: Alors les rencontres, ce sont des rencontres artistiques. Donc les gens, des artistes postulent, ça peut être des photographes, des peintres, des graveurs, des sculpteurs. On sélectionne 25 artistes et là, ce qui est formidable, c'est que les gens jouent le jeu dans le village puisqu'ils vont nous prêter un lieu, alors par exemple une grange, une cave qu'on va aménager et puis on va recevoir ces artistes pendant 3 jours. Et là, on bloque le village carrément et on a à peu près 8 à 10 000 personnes tous les ans. Donc c'est un gros succès régulier tous les ans à la Pentecôte.
0: Mais qu'est-ce qu'on peut retrouver du coup dans ce festival ?
1: Mais l'idéal, c'est une rencontre. Ça s'appelle les rencontres de Saint-Céneri. Donc c'est rencontre entre artistes qui viennent de tous les coins de la France. On a des gens de Lille, des gens de Bretagne, du Sud. Enfin, ça dépend des sélections, mais c'est vraiment national. Et puis l'idéal, c'est de rencontrer le public va à la rencontre des artistes.
2: Et justement, après ces rencontres, comment, à partir de ces rencontres, vous soutenez les artistes ?
1: Alors nous, on les soutient parce que déjà, on les accueille. On prend juste un pourcentage sur leur vente, c'est la seule chose, mais on les nourrit. On se débrouille pour que leurs travaux soient mis en valeur dans le village. Et c'est là que les gens sont fantastiques, puisqu'on est un petit village, mais on se retrouve quand même à 50 bénévoles ce jour-là.
2: Oh.
1: Parce qu'il faut les nourrir, faut les accueillir. Les gens qui nous prêtent les lieux, je les inclus dedans, et je les remercie d'ailleurs. Et puis la mairie qui joue le jeu, le département joue le jeu, la communauté de communes urbaines d'Alençon aussi, avec les subventions qui tombent régulièrement. Et ça permet d'avoir vraiment un... Donc les gens vont pouvoir découvrir le village et éventuellement, en plus, acheter aux artistes des œuvres. C'est le but aussi.
0: Incroyable. 50 bénévoles sur les 120 habitants. Alors si mes calculs sont bons, ça représente 42% de bénévoles.
1: Alors soyons honnêtes, tout le monde n'est pas du village. On a des amis artistes qui sont venus les années précédentes, qui viennent quelquefois nous donner un coup de main, qui rentrent dans l'association. Donc ça, c'est un truc qui marche bien. Je vous dis, 38e édition.
0: Incroyable. Mais c'est vrai que Saint-Céneri-le-Guéret, pour le coup, c'est un vrai village où il y a eu une vraie histoire avec les artistes.
1: Tout à fait. L'histoire commence au 19e siècle. Auguste Boulay-Malassis est l'éditeur de Charles Baudelaire, c'est pas n'importe qui. Donc il va découvrir Saint-Céneri et il va faire venir ses amis. Et on vient d'inventer le tube à essai qui va permettre aux artistes de peindre sur le motif et non plus dans l'atelier. Ça, c'est important.
0: C'est-à-dire ?
1: C'est-à-dire qu'on va pouvoir peindre, poser son chevalet au bord de la rivière et peindre directement ou peindre l'église, peindre la chapelle, peu importe. Et avant, on ne pouvait pas. Avant, on fabriquait ces mixtures dans l'atelier. Il était impossible de se déplacer.
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casse. 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Ils découvriront ainsi, vu de l'intérieur, les joies, les méfaits, les dangers et la fête de l'alcool.

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0: tout de suite sur Radio Pulse, repartez sur les petits coussins de la Mystery Machine, puisque dans quelques secondes, nous partons à Saint-Céneri-le-Guéret pour écouter un extrait du Mystery Machine Summer Tour lorsque notre camionnette s'est égarée sur les rives de la Sarthe à Saint-Céneri. Donc, je dois l'avouer, Saint-Céneri-le-Guéret, ça a été mon coup de cœur de ce Mystery Machine Summer Tour. Tout est beau, super typique et les gens sont en plus extrêmement gentils. On ne l'a pas dit, mais ils nous ont payé l'apéro, ça c'est entre vous et moi. Pour rappel, Saint-Céneri, c'est à moins de 20 minutes en voiture d'Alençon. Les habitants de Saint-Céneri s'appellent les Girois. Et si vous voulez en savoir plus sur Saint-Céneri-le-Guéret, eh ben, c'est tout de suite sur Radio Pulse, là maintenant. Ben voilà, tout simplement, sans plus tarder, c'est ouais, parti. La Mystery Machine est toujours garée à Saint-Céneri-le-Guéret. Nous accueillons une deuxième personne dans cette Mystery Machine. Patrick, tu es artiste, mais tu es aussi vice-président des Amis de Saint-Céneri.
1: Tout à fait.
0: Et c'est vrai que quand on regarde autour de la table, il y a plein de personnes qui sont venues. Donc on se dit que tout le monde est copain, Saint-Céneri. Saint-Céneri-le-Guéret, pour le coup, c'est une vraie, un vrai village où il y a eu une vraie histoire. Alors, avec les artistes.
1: Tout à fait. L'histoire commence au 19e siècle. Hein. Auguste Boulay-Malassis, c'est l'éditeur de Charles Baudelaire, c'est pas n'importe qui. Donc il va découvrir Saint-Céneri et il va faire venir ses amis. Et on vient d'inventer le tube à essai qui va permettre aux artistes de peindre sur le motif et non plus dans l'atelier. Ça, c'est important.
0: C'est-à-dire ?
1: Ben, c'est-à-dire qu'on va pouvoir peindre, poser son chevalet au bord de la rivière. Et peindre directement, ou peindre l'église, peindre la chapelle, peu importe. Et avant, on ne pouvait pas. Avant, on fabriquait ces mixtures dans l'atelier, il était impossible de se déplacer. Et donc, de nombreuses figures sont arrivées ici, notamment le plus connu, c'est Eugène Boudin, évidemment, qui a peint quand même 5 toiles sur Saint-Céneri, notamment l'église et le pont. On a aussi Camille Corot qui est passé. Pissarro est passé, il a peint plus, un peu plus loin les bords de Sarthe. Et puis, plus récemment, dans les années 50, Bernard Buffet qui a peint la chapelle. Pas sur le motif, dans son atelier, mais quand même.
0: Buffet est passé à Saint-Céneri.
1: Tout à fait. Et alors, j'ai oublié les deux grandes figures, qui sont un peu moins connues, mais c'est pas n'importe qui, c'est Paul Saint. Paul Saint, c'est le portraitiste officiel de la Troisième République. Donc, c'est vraiment un personnage connu sur Paris. Tout le monde veut faire se tirer le portrait par Paul Saint. Et il va venir régulièrement avec son ami et élève Marie Renard. Et ces deux personnages vont occuper Saint-Céneri, j'allais dire, chaque été, jusqu'en 1908, jusqu'à la mort de Paul Saint.
0: Et c'est assez génial, puisque quand on va, par exemple, à la petite chapelle, on peut voir un petit écriteau où on voit les différentes façons dont les peintres ont peint cette chapelle. Et c'est assez exceptionnel.
1: Ah, tout à fait. Hein. Et puis, je pense qu'il y avait une bonne ambiance, parce qu'ils venaient aussi avec des amis artistes. Et parmi eux, il y avait un photographe. On a la chance d'avoir des photos de l'époque qui datent de 1890-92. C'était Veillon, le fils d'un des peintres d'ailleurs, qui venait. Il y avait des musiciens aussi. Arpigny, entre autres, était artiste à la fois peintre et à la fois musicien. Donc, on retrouve, ce qui est assez fantastique, on a deux lieux merveilleux. On a parlé des lieux de Saint-Céneri, mais n'oublions pas l'auberge des Sœurs Moisy. Donc, les Sœurs Moisy, c'était deux personnes qui accueillaient dans leur restaurant ces artistes. Et on retrouve sur les murs, à l'étage, des peintures murales qui ont été exécutées à l'époque, au 19e siècle et début 20e. Et on retrouve aussi la fameuse chambre des décapités. Alors, attention, rien de morbide.
0: Ça fait peur, c'est quoi ça?
1: Non, ça fait peur, mais en fait, pas du tout. En fait, on prend le profil de la personne avec une bougie, on projette ce profil sur le mur et avec au fusain, ils ont retranscrit le profil des personnes et on a 66 portraits comme ça dans la salle à voir. Ça, c'est vraiment assez unique.
2: Dont un chien.
1: Et dont un chien.
0: Important, le chien. Oui, donc ça ne fait pas si fort que ça.
1: Non, c'est à voir. C'est un des lieux à voir aussi.
0: On peut le visiter, là.
1: Alors, on peut le visiter, tout à fait, par le biais de l'office de tourisme qui occupe d'ailleurs l'auberge des Sœurs Moisy.
0: Ah, c'est donc là.
2: Donc nous, on est en lien donc la commune avec l'OT d'Alençon et donc c'est l'OT d'Alençon qui fait visiter l'office du tourisme sur Saint-Céneri.

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5: 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Les Agités du Bocal avec Pool Party, un morceau à l'ambiance directe et efficace. 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

0: très à la mode en ce moment, ça arrive, il y a des bugs comme ça.
1: Oui, Bernard.
0: Bien.
1: Eh bien, dernière intervention, Bernard, aujourd'hui à nouveau premier la fiction. Disons au revoir et à la semaine prochaine.
2: Ouais.
0: D'accord.
2: Non, franchement, je ne m'en rappelle plus. 92. 94.

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Plongez dans l'univers décalé et énergique de Stupeflip avec leur morceau percutant, Les Voûtes. 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

0: Le Canada est très à la mode en ce moment, ça arrive, il y a des votes comme ça.
1: Oui, Bernard. Bien. Eh bien, dernière intervention, Bernard. Aujourd'hui, à nouveau, premier, la fiction. Disons au revoir et à la semaine prochaine.
2: Ouais.
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Nico, Nico s'infiltre profondément dans un verre d'alcool. 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
1: Voici maintenant No Water Please et leur titre Baggy Trousers. Ce morceau est extrait de l'album Six Feet Above, sorti en 2010. No Water Please, groupe de ska français, est connu pour ses rythmes entraînants et son énergie contagieuse. Ensuite, nous avons Peter Tosh avec le morceau Bush Doctor. Ce titre figure sur l'album du même nom, sorti en 1978. Peter Tosh, légende du reggae jamaïcain et ancien membre des Wailers, nous offre un morceau puissant avec des paroles engagées. Nous continuons avec David Cairoll et son morceau Last Bus. Ce titre est extrait de l'album Vers Her, sorti en 2018. David Cairoll, artiste français de reggae, se distingue par ses compositions mélodiques et ses messages de paix et d'unité. Pour clore cette séquence, nous avons Michael Rose avec son morceau « Stepping Out of Babylon ». Ce titre provient de l'album « Michael Rose », sorti en 1989. Michael Rose, ancien chanteur de Black Uhuru, propose un reggae authentique et puissant, avec une voix distinctive et des rythmes entraînants.

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1: Continuons avec Mystical Faya et leur titre This Way. Ce morceau est extrait de l'album Never Give Up, sorti en 2017. Mystical Faya, groupe français de reggae, est connu pour ses mélodies accrocheuses et ses messages positifs. Ensuite, nous avons Natural Mighty avec le morceau One Night. Ce titre figure sur l'album In a Different Style, sorti en 2018. Natural Mighty, groupe français de reggae, propose des rythmes entraînants et des paroles inspirantes. Nous continuons avec Junior Biles et son morceau Don't Know Why. Ce titre est extrait de l'album Jordan, sorti en 1977. Junior Biles, artiste de reggae jamaïcain, se distingue par sa voix unique et ses compositions profondes. Pour clore cette séquence, nous avons Junior Delgado avec son morceau Bushmaster. Ce titre provient de l'album Ragamuffin Year, sorti en 1986. Junior Delgado, chanteur jamaïcain de reggae, offre un son puissant avec des messages percutants et des rythmes captivants.

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1: On enchaîne avec Pinnacle Sound et leur titre Backup. Ce morceau est extrait de l'album Roots and Culture, sorti en 2019. Pinnacle Sound, collectif de reggae et dub, est connu pour ses productions authentiques et ses basses profondes. Ensuite, nous avons Sugar Me Not avec le morceau Jahovia. Ce titre figure sur l'album Good Thing Going, sorti en 1981. Sugar Me Not, légende du reggae jamaïcain, propose un son doux et mélodieux avec des paroles spirituelles. Nous continuons avec The Clarendonians et leur morceau Lonely Heartache. Ce titre est extrait de l'album The Best of the Clarendonians, sorti en 1970. The Clarendonians, duo vocal jamaïcain, se distingue par ses harmonies riches et ses mélodies accrocheuses. Ensuite, nous avons The Tenors avec leur morceau Do the Reggae. Ce titre figure sur l'album Reggae Girl, sorti en 1969. The Tenors, groupe de rocksteady et reggae, est célèbre pour ses rythmes entraînants et ses refrains mémorables. Pour clore cette séquence, nous avons Desmond Dekker avec son morceau « You can get it if you really want ». Ce titre provient de l'album « This is Desmond Dekker », sorti en 1969. Desmond Dekker, icône du reggae, propose un message d'espoir et de persévérance avec une mélodie inoubliable.

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1: On poursuit avec Jeanneuf et son titre Jungle. Ce morceau est extrait de l'album Neuf, sorti en 2016. Jeanneuf, artiste de reggae jamaïcain, est connu pour ses paroles profondes et sa voix envoûtante. Ensuite, nous avons Dubmatics avec le morceau Ask Me. Ce titre figure sur l'album System Shakedown, sorti en 2010. Dubmatics, producteur canadien de dub, propose des rythmes puissants et des basses profondes. Nous continuons avec Freddie Mackay et son morceau Man and Ja. Ce titre est extrait de l'album Picture on the Wall, sorti en 1971. Freddie Mackay, chanteur de reggae jamaïcain, se distingue par sa voix émotive et ses compositions sincères. Pour clore cette séquence, nous avons Bacco and Urban Plant avec leur morceau Quayle. Ce titre provient de l'album Urban Plant, sorti en 2020. Bacco and Urban Plant offrent un mélange unique de reggae et de sonorités africaines, créant une ambiance entraînante et vibrante.

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2: On continue avec Mikey Dread et son titre Childhood Days. Ce morceau est extrait de l'album World War 3, sorti en 1980. Mikey Dread, légende du reggae et du dub, est connu pour ses productions innovantes et ses paroles réfléchies. Ensuite, nous avons Mungo's H.E. Fee avec le morceau Dub Be Good To Me. Ce titre figure sur l'album Morphia, sorti en 2019. Mungo's H.E. Fee, collectif de dub écossais, propose des rythmes entraînants et des basses puissantes qui captivent l'auditeur. Nous continuons avec Patrick Andy et son morceau « Give Thanks Dub ». Ce titre est extrait de l'album « Strictly Dub Wiz », sorti en 1983. Patrick Andy, chanteur et bassiste jamaïcain, se distingue par sa voix unique et ses compositions roots. Pour clore cette séquence, nous avons Paul Fox avec son morceau « A Dub Tomorrow ». Ce titre provient de l'album « Same Blood », sorti en 2017. Paul Fox, artiste de dub britannique, offre un son profond et introspectif avec des vibrations puissantes.

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1: Poursuivons avec Radical Dub Collective et leur titre Dub Queen. Ce morceau est extrait de l'album Bass Matters, sorti en 2008. Radical Dub Collective, groupe croate de dub, est connu pour ses productions puissantes et ses basses entraînantes. Ensuite, nous avons Radical Guru avec le morceau All Nighter. Ce titre figure sur l'album Subconscious, sorti en 2013. Radical Guru, producteur de dub et de dubstep polonais, propose des rythmes profonds et des basses immersives. Nous continuons avec un autre morceau de Radical Guru, Vengeance, Original Mix. Ce titre est extrait de l'album The Root Stepa, sorti en 2011. Radical Guru se distingue par ses compositions énergétiques et ses influences variées, offrant un son unique et captivant. Pour clore cette séquence, nous avons Mexican Stepper avec son morceau « Les temps sans vous ». Ce titre provient de l'album « Warrior Stepper » sorti en 2017. Mexican Stepper, artiste de dub mexicain, offre une fusion de dub traditionnel et de sonorités modernes, créant une ambiance vibrante et puissante.

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1: On continue avec Zenzil et leur titre Dry. Ce morceau est extrait de l'album 5 plus 1, sorti en 2001. Zenzil, groupe français de dub, est connu pour ses sonorités expérimentales et ses compositions atmosphériques. Ensuite, nous avons Sister Nancy avec le morceau Bam Bam. Ce titre figure sur l'album 1-2, sorti en 1982. Sister Nancy, pionnière du dancehall jamaïcain, propose un morceau emblématique et entraînant, devenu un classique du genre. Nous continuons avec Slima Sound et son morceau Dub Choice. Ce titre est extrait de l'album Original Formula, sorti en 2009. Slima Sound, producteur de dub néerlandais, se distingue par ses basses profondes et ses rythmes captivants. Pour clore cette séquence, nous avons Sly and Robbie avec leur morceau Shine Eye Dub. Ce titre provient de l'album Raiders of the Lost Dub, sorti en 1981. Sly and Robbie, duo légendaire de la musique jamaïcaine, offre un dub puissant et rythmé, parfait pour conclure cette séquence musicale.

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1: On continue avec Sumac Dub et son titre All Swell. Ce morceau est extrait de l'album Jam Session Volumer 1, sorti en 2019. Sumac Dub, producteur français, se distingue par ses compositions immersives et ses basses profondes. Ensuite, nous avons Roots Manuva avec le morceau Me Up. Ce titre figure sur l'album 4 EV Revolution, sorti en 2011. Roots Manuva, artiste britannique de hip-hop, propose un morceau énergique avec des paroles percutantes et des rythmes entraînants.
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1: Nous débutons avec Arthur Conley et son titre Sweet Soul Music. Ce morceau se distingue par ses rythmes entraînants et ses mélodies soul, offrant une immersion énergique dans la musique des années 60. Ensuite, nous avons Betty Wright avec le morceau Old Songs. Ce titre propose des sonorités classiques et des paroles nostalgiques, parfait pour les amateurs de soul et de R&B. Nous continuons avec Billy Preston et son morceau I'm Never Gonna Say Goodbye. Ce titre se caractérise par ses mélodies touchantes et ses paroles émouvantes, idéal pour une plongée dans la musique soul. Pour clore cette séquence, nous avons Bobby Blue Bland avec son morceau Ain't No Love in the Heart of the City, single version. Ce titre offre des grooves profonds et des paroles puissantes, parfait pour les amateurs de blues et de soul.

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1: Continuons avec Clarence Carter et son titre Slip Away. Ce morceau se distingue par ses mélodies soul émouvantes et sa voix puissante, offrant une immersion profonde dans la musique soul des années 60. Ensuite, nous avons The Shangri-Las avec le morceau Give Him a Great Big Kiss. Ce titre propose des harmonies vocales accrocheuses et des paroles emblématiques, parfaits pour les amateurs de musique pop des années 60. Nous continuons avec The Shirelles et leur morceau Dedicated to the One I Love. Ce titre se caractérise par ses harmonies douces et ses paroles touchantes, idéales pour une plongée dans la musique doo-wop. Pour clore cette séquence, nous avons The Showmen avec leur morceau It Will Stand. Ce titre offre des rythmes entraînants et des paroles célébrant le rock'n'roll, parfait pour les amateurs de musique rétro.

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1: Nous continuons avec The Soul Motivators et leur titre Still Waiting. Ce morceau se distingue par ses grooves funky et ses mélodies entraînantes, offrant une immersion dynamique dans la musique soul et funk. Ensuite, nous avons The Sound Stylistics avec le morceau The Crisis Generator. Ce titre propose des sonorités instrumentales puissantes et des rythmes captivants, parfaits pour les amateurs de funk et de jazz. Nous continuons avec The Staple Singers et leur morceau Heavy Makes You Happy, Shana Boom Boom. Ce titre se caractérise par ses harmonies vocales riches et ses paroles joyeuses, idéales pour une plongée dans la musique soul des années 70. Pour clore cette séquence, nous avons The Surefire Soul Ensemble avec leur morceau City Heights. Ce titre offre des grooves profonds et des compositions sophistiquées, parfaits pour les amateurs de soul et de funk instrumental.

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1: Nous continuons avec The Velvet et leur titre « He was really saying something ». Ce morceau se distingue par 16 harmonies vocales dynamiques et son énergie contagieuse, parfait pour les amateurs de soul et de Motown. Ensuite, nous avons Booker T and the MGs avec le morceau « Blue Christmas ». Ce titre propose des sonorités soul classiques et des mélodies festives, offrant une ambiance chaleureuse et nostalgique. Nous continuons avec Charles Bradley et son morceau « Let Love Stand a Chance ». Ce titre se caractérise par ses paroles émouvantes et sa voix puissante, capturant l'essence de la soul vintage. Pour clore cette séquence, nous avons Anne Sexton avec son morceau « You're Losing Me ». Ce titre offre des grooves profonds et des paroles poignantes, idéales pour les amateurs de soul et de R&B.

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0: Et la sauce, c'est de la morve séchée. Tu sais bien que madame Philippe, la patronne, se coupe des morceaux de nichon pour en faire des ravioles.
2: Oh, c'est dégueulasse, merde.
1: Non, attends, c'est censé être l'homme le plus classe. Il va sans doute nous présenter ses excuses.
0: Tu sais, tes excuses, tu peux te les coller au cul, tout comme ton beefsteak. Sauf que le beefsteak, ça sert à rien, le patron l'a déjà fait, il a craché dessus.
3: Non, pas craché, le patron, il crache pas dans les plats.
0: Allons, vieux, même dans les grands restaurants, on crache dans les plats. 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Bon appétit.

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1: Eh bien, aujourd'hui, je suis en compagnie d'un jeune alençonnais de 17 ans que vous avez déjà entendu à plusieurs reprises sur nos ondes. Il a décidé de bousculer un petit peu le paysage médiatique local. Il s'appelle Yann. Il est en train de lancer Zénith Télévision, une toute nouvelle web TV qui naîtra ici même à Alençon. Il travaille dur un petit peu tous les jours. Et durant cette interview, eh bien, il va nous parler un petit peu des nouveautés. Un nouveau site web, une identité graphique repensée, une régie publicitaire maison, des partenariats à venir et même un système original de redistribution de revenus aux créateurs de contenu exclusifs. Voilà, et bien une initiative ambitieuse et rafraîchissante qui prouve que la jeunesse d'aujourd'hui n'attend pas pour entreprendre. Et bien on en parle tout de suite avec Yann, fondateur de Zénith Télévision. Donc première question Yann, tu as tout juste 17 ans et tu lances déjà ta propre web TV, donc Zénith Télévision. Comment t'es venue cette idée ?
2: Eh bien, c'est avec toi que m'est venue cette idée parce que, en fait, j'avais un rêve depuis gosse de faire une chaîne de télévision. Et donc, quand j'ai appris que Pulse existait et que c'était une association, j'ai fondé Zénith en tant qu'association. Et donc, à partir de là, tout s'est accéléré. Je veux dire. Donc, ouais.
1: Ouais, alors, c'est pas prévu dans ma liste des questions, mais j'ai quand même envie de te la poser, cette question. Ouais. Toute l'instabilité politique actuelle et les coupes budgétaires qu'on entend, qu'on voit venir un peu partout, et notamment dans le milieu associatif, est-ce que c'est quelque chose qui te fait peur ou est-ce que tu as déjà un modèle économique sur lequel tu as anticipé un petit peu ce facteur-là ?
2: Bah, si, ça me fait un peu peur quand même, parce que bon, il y a des trucs qui sont réduits, il y a une instabilité qui est phénoménale, mais si je m'arrête là, quoi, rien n'est fait. On peut très bien vivre une instabilité politique et quand même survivre.
1: Ouais, t'as pas un mode de fonctionnement qui est basé exclusivement, ou en tout cas en grosse proportion, sur de la subvention. T'as d'autres sources de revenus qui...
2: D'autres sources de revenus, on espère, qui sont en train d'être pensées, d'être façonnées. Donc, à voir si ça marche vraiment, mais on est...
1: Mais ça te décourage pas, en tout cas.
2: Ça me décourage pas du tout.
1: Alors, pourquoi avoir choisi le nom Zénith Télévision ? Qu'est-ce que ça représente pour toi ?
2: Eh bien, pour moi, étant donné que je suis habitué aux salles Zénith, également l'expression Zénith, j'ai voulu être un peu le zénith de la culture, en fait. J'ai voulu, avec cette chaîne, être un peu le zénith de la télévision pour les jeunes, sachant que aujourd'hui les chaînes de télévision ne mentaient pas, c'est pas pour les jeunes du tout, même si elles essaient de faire croire que c'est pour les jeunes, c'est des gens de 40 ans qui sont en costard, qui sont en train de réfléchir à comment plaire aux jeunes. Donc moi, étant donné que je suis vraiment jeune, j'ai 17 ans, je mens pas. j'ai vraiment voulu monter cette chaîne de télé pour prouver qu'on pouvait faire une chaîne de télévision pour les jeunes sans forcément rentrer dans les clichés des jeunes.
1: T'as l'impression que beaucoup de chaînes de télévision, en fait, essayent de faire des programmes à destination des jeunes sans réellement les comprendre, en fait.
2: Exactement, exactement. Je citerai pas d'exemple, mais j'en connais beaucoup qui essaient de plaire aux jeunes sans succès.
1: Alors donc, t'es très jeune. Comment t'as appris à gérer toutes ces choses, genre la technique, la communication, l'organisation d'un tel projet ? C'est quand même quelque chose qui est énorme.
2: Eh ben, je dirais qu'il y a 30% en autodidacte et 50% avec mon expérience chez Pulse, étant donné que je suis également bénévole.
1: Alors, on t'a donné un petit coup de main sur quelques petites choses, mais en fait, je pense que c'est réellement pas le plus gros du projet. Moi, ce qui me fascine le plus, c'est de voir taper des lignes de code toute la journée, voir ton site internet qui est juste splendide, magnifique, que t'as réalisé comme ça. Ça, c'est des choses pour lesquelles on n'est pas du tout intervenu. On n'a aucune compétence. Enfin, moi, à titre perso, j'ai strictement aucune compétence en la matière. C'est quand même assez dense, les savoirs qu'il faut connaître pour réussir à gérer une web TV. Je te vois faire des essais, hein, régulièrement, tu le mets sur la télé à côté. Je regarde, c'est extrêmement carré, pro. Enfin, c'est ultra technique. Comment, enfin, c'est un travail de longue haleine. Tu es mis très jeune à apprendre toutes ces choses-là, à coder des sites internet, à faire du streaming vidéo, etc.
2: Eh bien, ouais, j'ai appris un peu en autodidacte, un par un. J'ai commencé à mon plus jeune âge. Après, pour la diffusion, c'est pas beaucoup en interne. En fait, on utilise un logiciel qui a été fait par un de nos amis à Disney, qui est extrêmement performant. Donc on utilise ça pour faire des diffusions. Mais pour le site web, c'est vraiment fait en interne. J'ai appris ça un peu avec Hugo, notre secrétaire, qui est également très très actif dans l'association, que je remercie beaucoup d'ailleurs, qui m'a aidé à faire beaucoup de choses dans cette association. Et donc lui aussi est développeur professionnel. Il est normalement en alternance aujourd'hui. Voilà, c'est aussi un peu grâce à lui qu'on peut se permettre de faire des choses comme ça.
0: À l'instant, c'était un extrait de l'interview de Yann, jeune fondateur de Zénith Télévision. 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
3: Ensuite, Max Baby avec Fagdap, un morceau indie rock caractérisé par des batteries superposées et des textures de guitare déchiquetées. Cette chanson, sortie le 9 octobre 2025, explore le chaos intérieur et la recherche d'un chez-soi. Enchaînons avec Little Sims avec Lion, un titre hip-hop slash rap sorti en 2025 sur l'album Lotus. Le morceau, en featuring avec Obong Jayar, est un hymne à la force intérieure et à la fierté. La chanson explore l'affirmation de soi avec un refrain accrocheur. On poursuit Say She She avec She Who Dares, un morceau de psych funk tiré de l'album Cat and Rewind, sorti le 3 octobre 2025, qui dépeint une dystopie où les droits des femmes ont été décimés à l'échelle mondiale. Poursuivant, Dust avec Just Like Ice, extrait de l'album Sky Is Falling, sorti le 10 octobre 2025.

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2: Tout de suite, CDSM avec Not Another Bleeder, single annonçant l'album Convertible Hearse. Un morceau du groupe d'Atlanta mélangeant post-punk et touche gothique, avec un clip vidéo inspiré par Busta Rhymes. Enchaînons avec Bone Sowens avec Before I'm in the Grave, un morceau Americana rock à l'ambiance à la fois urgente et abandonnée. Sorti le 19 septembre 2025 sur l'album Best Western, ce titre explore la mortalité et la rédemption avec un rythme pulsant et une guitare gémissante. On poursuit The Head Cutties avec He's Gonna Kill That Girl, débit vocal, un morceau garage punk extrait de l'album Man Trap sorti en 2025, classé 88e dans les charts et reprise au pur plaisir gore des Ramones. Poursuivons Miles Kane avec Blue Skies, extrait de son album Sunlight in the Shadows sorti le 17 octobre 2025.

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2: Tout de suite, Bar Italia avec Eye Patch, extrait de l'album Some Like It Hot, sorti le 17 octobre 2025, un riff rock entraînant d'une chanson pop bien ficelée du groupe alternatif. L'album a atteint la 36e place au Royaume-Uni. Enchaînons avec Cousins Like Shit avec To Do List, un morceau avant trash. Sorti en 2025, ce titre énergique aborde la pression de la performance. Les paroles évoquent une to-do list étouffante et la question du sens. Le clip est réalisé par Clemens Neal. On poursuit, Paige Kennedy avec Another Heaven, un morceau quirk pop slash alt pop de son EP Baby Lotion, sorti en 2024, caractérisé par des lignes de basse entraînantes et des paroles astucieuses, créées avec une sitar cassée. Poursuivons, Terminus avec Life Has No End. Il existe plusieurs groupes nommés Terminus, incluant un groupe d'anarcho-punk et un groupe de heavy metal.

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1: Tout de suite, Self-Appointed Prophets avec Older Wiser. Le titre rappelle Leonard Cohen, dont les thèmes incluent la religion, la spiritualité et la condition humaine. Cohen est connu pour sa voix de baryton graveleuse et ses paroles poétiques et mélancoliques. Enchaînons avec Nasty Joe avec Strange Place, un symbole post-punk sorti le 13 juin 2025. Les textes de Robin Rauner dépeignent des thèmes sombres. Le clip a été réalisé par Robin Rauner. On poursuit Médicis avec Boxes, single de l'album Where We Dive, sorti en mars 2025. Un morceau post-rock avec des influences noise et stoner, explorant la quête d'identité et la résistance à la conformité sociale. Poursuivons The New Eves avec Highwayman, single indie folk sorti le 10 avril 2025, réécriture féministe du poème The Highwayman, mêlant énergie krautrock et ambiance folk anglais. 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

0: À seulement 17 ans, Yann se lance dans un projet audacieux, la création de Zénith Télévision, une web TV alençonnaise portée par une quarantaine de bénévoles passionnés. 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
1: Alors, qu'est-ce qui te motive le plus dans cette aventure? C'est quoi? C'est l'aspect création, la technique, le partage avec le public? C'est quoi?
2: C'est un peu ce sens, un peu, ouais, création, permettre aux gens de créer librement, permettre aux gens aussi de regarder une télé qui est différente des autres chaînes. Mais c'est aussi un peu cet aspect communauté que j'apprécie beaucoup. Par exemple, avec, je cite avec un exemple, No Life et Game One, qui va bientôt fermer d'ailleurs. On salue tous les salariés de la chaîne. Donc ils ont réussi à instaurer cette communauté autour d'eux qui fait que les chaînes, même si pour une d'entre elles est fermée depuis plus de 5 ans, vit toujours grâce à sa communauté. Et c'est ça que je veux essayer de reproduire avec Zénith, cet esprit un peu de communauté. Parce que si la chaîne est regardée, mais regardée en fond, ça me plaît pas forcément. Je veux instaurer un peu ce sens de communauté qu'on ne fait pas avec les autres chaînes qui cherchent à faire juste de l'oseille. Nous, c'est pour ça qu'on a choisi le statut associatif. C'est pas vraiment pour faire de l'oseille l'objectif principal.
1: C'est que ça fonctionne, quoi.
2: Ouais. Mm-hmm. Le principal, c'est que ça fonctionne, c'est que ça plaise aux gens. Parce que sinon, si ça plaît pas aux gens, on ferme, quoi. Mais
1: t'espères quand même à un moment faire rentrer suffisamment d'oseille pour pouvoir en vivre.
2: Bah oui.
1: Étant donné le temps que tu consacres à ta chaîne.
2: Oui.
1: Je te vois souvent arriver avec des cernes sous les yeux. Hein. Tu dors pas beaucoup, mon pauvre. Je le sais bien. Donc, tu viens de présenter la nouvelle identité graphique de Zénith Télévision. Un logo que je trouve vraiment juste magnifique. C'est incroyable. Tu es ultra créatif.
2: Merci.
1: Qu'est-ce qu'elle symbolise et comment as-tu travaillé là-dessus?
2: Eh bien, on a beaucoup utilisé la géométrie. Justement pour faire cet aspect un peu jeune, un peu cutting edge de la chaîne, c'est-à-dire elle est très très nouvelle dans ses technologies, aussi bien dans ses technologies que son contenu, donc on a voulu illustrer un peu ça, et ça fait un peu jeune également, donc on a utilisé trois couleurs primaires, donc le blanc, le noir et le rouge. Donc c'est des couleurs qui tapent assez à l'œil, qui font...
1: Je confirme.
2: Et qui sont... qui peuvent passer globalement partout. Le logo peut changer en fonction des événements. Je sais que pour le sport, elle va devenir vert. Pour le 31 octobre, elle deviendra orange.
1: Ouais, j'ai vu quelques petites esquisses déjà de tout ça. Ça de la gueule.
2: Mais du coup, ouais, on a, avec cette identité graphique, avec la précédente identité graphique, en fait, ça nous plaisait pas parce que c'était trop simple. On tournait vachement en rond. Au bout d'un moment, en fait, passer 3 semaines sur cette identité graphique, ça ne nous plaisait pas. C'était, en fait, on ne sentait rien. Alors qu'avec cette identité graphique, ça fait 2-3 semaines qu'on la met au point, qu'on la teste tous les jours. Ça ne nous fatigue toujours pas. On trouve toujours des moyens de faire marcher cette identité tout en étant original. Donc c'est une des choses que je voulais faire et une des choses que je pense, selon moi, j'ai réussi à faire.
1: Alors, quelle sera la ligne éditoriale de la chaîne? Tu veux proposer quoi concrètement aux spectateurs?
2: Eh bien, des contenus qui sont originaux, qu'on ne voit pas partout, des contenus également qui sont...
1: C'est une très bonne base.
2: qui sont indépendants, qui ne cherchent pas à faire de l'oseille, juste à faire rire les gens, faire réfléchir. Donc on est vachement sur la ligne éditoriale qu'on avait justement il y a 2 mois. Mais du coup, on a construit au-dessus de cette ligne éditoriale et on veut faire un contenu un peu premium, même avec nos moyens actuels. Donc on veut faire un contenu qui plaît à tout le monde, qui n'est pas fait pour l'argent, qui n'est pas jetable, on va dire.
1: Alors, concernant tes nouveaux projets et toutes les innovations que tu as dans la tête et que tu es en train de mettre en place petit à petit, en intro, je parlais rapidement de la création d'une régie publicitaire pour Zénith. Est-ce que tu peux nous expliquer comment ça fonctionne?
2: Alors, la régie publicitaire, oui. Pour la régie publicitaire, on fera quelques petit test de diffusion du 1er février au 1er septembre. Et à partir de ces chiffres-là, en fait, on fera un calcul modèle à peu près de l'audience qu'on a. Et en fonction de cette audience, chaque année ou chaque trimestre, on va modifier les prix pour qu'ils soient plus adaptés à l'audience qu'on a. Mais ça sera géré, bien évidemment, pas par moi parce que je peux pas tout faire, mais ça va être géré par quelqu'un proche de la chaîne. Donc voilà, voilà.
0: À l'instant, c'était un extrait de l'interview de Yann, jeune fondateur de Zénith Télévision. Vous pouvez retrouver cette interview en son intégralité et en podcast sur notre site web en date du 15 octobre 2025.

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3: Ensuite, This Will Destroy Your Ears avec Gorgeous Eve Holds a Banger Hammer, titre d'ouverture de l'album Funland, sorti le 10 octobre 2025. Un morceau post-punk et noise rock inspiré par Blackpool. Enchaînons avec Louis Laflemme avec Le Temps. L'artiste français, connu pour son mélange de pop, rap et chansons françaises aux racines punk, nous offre un titre figurant.

figurant parmi ses top titres. Louis La Flemme aborde des thèmes chers à la jeunesse contemporaine. On poursuit Pamplemousse avec More Beautiful Than Madonna. Poursuivons Sakoya avec Newman, un titre interprété par Alex Noth. La chanson est composée par Mike Dobbs, Josh Randolph, Alex Noth, Jonathan Dolez et Cody Hamann et est sortie sur Adventure 4 Records. Un clip vidéo est disponible sur YouTube.

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6: Tout de suite, Texoprint avec Diamond Hands, un morceau de noise rock tiré de l'album Modern Living, sorti le 26 septembre 2025, explorant les aspects sombres de la vie moderne, comme les Crypto Creepers. Enchaînons avec Kingfisher avec Man on the Moon. Ce morceau folk rock irlandais de 2025 mêle l'intensité émotionnelle de la voix d'Eddie Cogg à des sonorités indie alt grand écran rappelant The War on Drugs. Les paroles évoquent la trahison de soi et la nécessité de suivre ses passions. Hey, je vais créer une présentation de style animateur radio en respectant scrupuleusement les règles. On poursuit The Infamists avec Lone Star Woes, un titre blues rock puisant son énergie dans un power trio traditionnel. Le groupe de Denton, Texas, mélange des influences psychédéliques, heavy metal et southern rock. Un son anything goes à découvrir.

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1: Tout de suite, Sad Charlie avec Bloodstained. Sad Charlie, artiste de 21 ans originaire de Bristol, mélange hip-hop, punk et électronique expérimentale. Ses morceaux explorent l'amour, la perte et la découverte de soi queer. Sad Charlie a performé à Glastonbury et avec Gigs. Enchaînons avec Brigitte Fontaine avec « Dommage que tu sois mort », un titre de 1968 extrait de l'album « Brigitte Fontaine est », une chanson pop expérimentale abordant avec mélancolie et poésie le thème de la mort. On poursuit Malik Judy avec « L'été indien », un single sorti en 2025. Ce morceau électropop aux couleurs de l'été indien évoque un amour qui persiste au rythme des synthétiseurs délicats et de la voix androgyne de l'artiste. Poursuivons « Zone jardin » avec « Simple de même ». Continuons, Chocolat Billy avec Watch Out, extrait de l'album Le Feu au Lac, sorti en 2022. Ce titre s'inscrit dans un style post-punk et rock expérimental, versatile et coloré.
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1: Alors il y a aussi un programme partenaire qui prévoit de, alors ça je trouve que c'est génial, qui prévoit de redistribuer une partie des revenus publicitaires à ceux qui produisent des émissions exclusives pour Zénith.